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1: Bonjour à tous, j'engage une procédure disciplinaire. C'est l'annonce de Gérald Darmanin, invité sur TF1 hier. Une procédure qui vise un substitut du parquet d'Auch. Le garde des Sceaux a réagi à la publication des conclusions de l'inspection générale de la justice et de la gendarmerie qui révèlent des erreurs commises dans le traitement de la plainte de la petite Rosa en 2025 qui accusait déjà Jérôme Barella de viol. Cet homme qui est le principal suspect pour meurtre de la jeune Liana, 11 ans. Un peu plus tôt, Laurent Nunez aussi a pris acte de sanctions. Le ministre de l'Intérieur a demandé la mutation d'office de deux gendarmes en raison d'un manque de discernement avéré. Et les eurodéputés qui ont voté un accord ce lundi, les délais de prescription dans les affaires de violences sexuelles sur des mineurs seront allongés désormais. La mesure est donc commune dans toute l'UE. Jusqu'ici, les délais variaient considérablement d'un État européen à l'autre. La canicule qui étouffe la France, à midi, la vigilance rouge va encore gagner du terrain sur la Normandie. 54 départements au total seront concernés avec l'ajout de la Seine-Maritime, de l'Eure, du Calvados, de la Manche et de la Somme. 35 départements seront en alerte orange, sans compter les risques de feux de forêt. À midi toujours, 28 départements seront également soumis à une alerte pour risques élevés. Keir Starmer va quitter le 10 Downing Street. Le Premier ministre britannique a annoncé sa démission hier. Emmanuel Macron l'a remercié pour son engagement pour l'Ukraine et pour la relance de la relation entre le Royaume-Uni et l'Union européenne. Marco Rubio en déplacement au Moyen-Orient. Ce mardi, le secrétaire d'État américain sera aux Émirats Arabes Unis, au Koweït et au Bahreïn jusqu'à jeudi pour poursuivre les négociations de paix dans la région. Et puis la carte des sites des JO 2030 a été officiellement validée par le Comité international olympique ce lundi. Le ski alpin aura bien lieu à Val d'Isère. Les épreuves sur glace se feront à Lyon et le patinage de vitesse sera délocalisé aux Pays-Bas, faute d'infrastructures adaptées en France. Nice, Méribel et Courchevel ont donc été définitivement rayés de la carte. Bon début de journée à tous.

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à tous, une nouvelle cellule interministérielle. Ce drame, très probablement lié à la canicule dans le Vaucluse, deux enfants de 2 et 4 ans retrouvés morts dans la voiture de leur famille, annonce du parquet de Carpentras. Une enquête pour homicide

0: volontaire a été ouverte. Selon les premiers éléments récoltés par le parquet, les deux enfants se seraient enfermés dans le véhicule. Une autopsie des corps est prévue ce mardi à l'Institut médico-légal de Nîmes. Et c'est sans compter les 13 noyades enregistrées ce week-end en France. Le projet de loi pour lutter contre le racisme et l'antisémitisme sera présenté au Conseil des ministres le 9 juillet prochain, annonce d'Aurore Berger, la ministre chargée de la lutte contre les discriminations. Elle s'est exprimée devant l'association Les Amis du CRIF, le conseil représentatif des institutions juives de France. Le texte devrait passer devant le Sénat à la rentrée et prévoit notamment de renforcer le pouvoir des associations qui pourraient alors porter plainte à la place des victimes avec leur accord. La première session des pourparlers entre l'Iran et les États-Unis s'est terminée. Washington a annoncé la levée des sanctions sur le pétrole iranien pendant 2 mois. Il est donc à nouveau disponible à l'exportation vers le territoire américain. Conséquence, les cours du pétrole ont chuté, moins 3,31% du prix du baril de Brent livré en août. Le trafic se poursuit dans le détroit d'Ormuz avec 26 franchissements de navires observés ce lundi. Marco Rubio, le secrétaire d'État américain, sera aux Émirats Arabes Unis, au Koweït puis au Bahreïn d'aujourd'hui à jeudi pour poursuivre les négociations. Et puis 7 joueurs français qualifiés après le premier tour des qualifications de Wimbledon, dont Arthur Géa, Hugo Gaston ou encore Kylian Jacquet. Bon début de journée à tous.
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0: 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Bon mardi à toutes et à tous.
1: Bonjour à tous. La France se qualifie pour les 16e de finale de la Coupe du Monde de football. Les Bleus ont dominé l'Irak hier soir lors de leur deuxième match de phase de groupe. Un match perturbé par les orages. La rencontre a été interrompue pendant 2 heures, ce qui n'a pas empêché les tricolores de s'imposer 3-0, avec notamment un doublé de Mbappé pour sa 100e sélection. Le 3e but a été marqué par le ballon d'or d'Embélé. L'actualité, c'est aussi les températures qui continuent de monter en France. 54 départements sont désormais en alerte rouge canicule, 35 en orange. Déjà hier, il a fait très chaud sur le pays. Ce lundi, à 16h20, 290 records de chaleur mensuels ont été battus ou égalés à travers le territoire, avec 43,3 degrés à Château-Meillan dans le Cher, 42 degrés à Saintes ou encore près de 41 degrés à Bordeaux. Un épisode caniculaire qui perturbe fortement la vie scolaire. 1352 écoles et collèges ont été fermés hier dans le pays. Plus de 4000 autres ont aménagé leurs horaires, selon le ministère de l'Éducation nationale. Et ce drame, très probablement lié à la chaleur dans le Vaucluse, 2 enfants âgés de 2 et 4 ans ont été retrouvés morts hier après-midi dans la voiture familiale sur un parking à Carpentras. Selon les premiers éléments, les 2 enfants se seraient enfermés dans le véhicule. Une autopsie des corps est prévue ce mardi à Nîmes. Et enfin, face à cette situation, le Premier ministre Sébastien Lecornu présidera ce matin une nouvelle cellule interministérielle de crise. Les premières sanctions après la mort de Liana. Le gouvernement a rendu public les conclusions d'un rapport sur les dysfonctionnements dans cette affaire. Rapport qui pointe notamment les délais de traitement de la plainte déposée par la mère de Rosa ou encore des défaillances individuelles. Gérald Darmanin a ainsi annoncé sur TF1 hier soir le lancement d'une enquête administrative. Le garde des Sceaux vise notamment un substitut du procureur d'Auch ainsi que 2 gendarmes. Et puis l'historien Marc Bloch ainsi que son épouse font leur entrée au Panthéon ce soir. Une cérémonie présidée par Emmanuel Macron. Marc Bloch, historien reconnu, a également été soldat et résistant avant d'être assassiné par la Gestapo en 1944. Excellent début de journée à tous.

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0: Les postes à pourvoir chez Camo Emploi. On recherche un serveur à Natzwiller pour un contrat intérimaire. Ce poste est à pourvoir en remplacement maladie dans un premier temps, du mercredi midi au dimanche soir, de 11h30 à 14h et de 18h à 22h selon le planning. Vos missions, accueillir les clients, assurer leur installation en salle et présenter la carte. Les conseiller dans leur choix de plats et de boissons. Prendre les commandes, assurer le service à table avec courtoisie et dynamisme. Réaliser le dressage des tables et participer à la mise en place complète de la salle avant le service. Vous contribuez au maintien de la propreté de l'établissement et assurez ponctuellement la plonge des verres. Vous gérez aussi l'encaissement des clients, issu d'une formation en restauration. Vous justifiez d'une expérience réussie de minimum 1 an sur des fonctions similaires. Rigoureux et dynamique, vous maîtrisez parfaitement les techniques de service et êtes apte à travailler dans l'urgence tout en étant efficace et capable de tenir une certaine cadence en fonction des flux d'activité. Votre bon relationnel, votre courtoisie et votre motivation sont vos principaux atouts pour répondre efficacement aux exigences du métier. On recherche un cuisinier à Dorlisheim pour un contrat intérimaire. Ce poste est à pourvoir en tant que saisonnier avec des horaires de 10h à 14h30, puis de 17h30 à 22h30 environ, selon un rythme de 4 jours travaillés suivi de 2 jours de repos, incluant un week-end complet non travaillé toutes les 6 semaines. Vos missions, concevoir des recettes et élaborer des menus en lien avec l'équipe de cuisine. Dresser les plats pour le service dans le respect des exigences de présentation. Gérer le timing de préparation. Contrôler la qualité des produits. Garantir le respect des normes d'hygiène et de sécurité alimentaire. Également gérer l'approvisionnement des matières premières et participer à l'entretien et au maintien de la propreté du poste. Issu d'une formation dans ce domaine, vous justifiez d'une expérience réussie de minimum 3 ans. Passionné par les métiers de bouche, vous maîtrisez parfaitement les recettes de base ainsi que les principes de cuisson et de conservation des aliments. Dynamisme, rigueur et réactivité sont 3 qualités essentielles qui vous sont reconnues. 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

0: Horoscope.
1: Bélier, c'est le moment de parler d'argent avec vos clients, votre banquier ou vos supérieurs hiérarchiques.
2: Taureau,
1: puisque vous avez envie que votre équipe professionnelle se resserre autour de vous, prenez donc les devants et multipliez les initiatives.
3: Gémeaux,
1: l'heure est à la réorganisation dans votre travail. Vous devez faire preuve de plus de rigueur.
4: Cancer, amusez-vous, surfez sur la vague du plaisir.
5: Vénus et Mars vous entraînent sur les chemins de la passion.
6: Lion, ne soyez pas trop autoritaire, vous manquez de diplomatie.
7: Vous démarrez au quart de tour et un rien vous agace.
8: Vierge, vous subissez des contretemps qui ralentissent votre action.
9: Un conseil, prenez votre mal en patience.
10: Balance, dormez davantage, vous devez vous reposer, vous manquez de sommeil.
11: Scorpion, soyez vigilant en affaires, particulièrement au cours de vos négociations financières.
12: Sagittaire, le mot d'ordre de votre journée, trouvez votre espace, positionnez-vous socialement d'une façon différente.
13: Capricorne, vous avez besoin d'obtenir une reconnaissance professionnelle.

professionnel qui vous permettra d'être en accord avec vos aspirations profondes. Verseau, il est question aujourd'hui de relancer vos interlocuteurs, de faire confiance aux gens qui vous entourent. Poisson, vous avez besoin d'élargir votre champ d'action et de donner un nouveau souffle à votre activité.

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1: Et nous sommes le 23 juin aujourd'hui, nous fêtons les Audrey. Et en ce 23 juin, je pourrais vous parler du référendum sur la sortie du Royaume-Uni de l'Union Européenne, le Brexit en 2016, ou en 1894 de la fondation à Paris du Comité International Olympique par Pierre de Coubertin. Mais le 23 juin 1972, né à Marseille, celui qui reste considéré comme l'un des meilleurs joueurs de football de l'histoire, Zinedine Zidane. Il rejoint en 87 le centre de formation de Cannes. Jean Fernandez l'intègre à 16 ans dans l'effectif pro. Le 20 mai 89, il débute en première division contre le FC Nantes. Il marque son premier but chez les pros 2 ans plus tard, toujours contre Nantes. En 92, il signe à Bordeaux, puis 4 ans plus tard à la Juventus Turin, considéré à l'époque comme un des meilleurs clubs du monde. Il y restera 5 ans avant de rejoindre les Galactiques du Real Madrid. Entouré de Figo, Ronaldo et Beckham, il y terminera sa carrière de joueur. Le 17 août 94 à Bordeaux, Zidane est pour la première fois sélectionné en équipe de France contre la République tchèque. Remplaçant, il entre alors que la France est menée 2-0. Il marque 2 buts en 2 minutes. Son apothéose viendra évidemment 4 ans plus tard en finale de la Coupe du Monde 98. Il marque 2 buts contre le Brésil et emmène les Bleus sur le toit du monde avant de remporter l'Euro en 2000. Il raccroche en finale de la Coupe du Monde 2006 après un carton rouge et un coup de tête sur le défenseur italien Marco Materazzi. Ballon d'or en 98, il remporte la Ligue des Champions en 2003 et il remportera 3 fois de suite la Ligue des Champions avec Madrid lorsqu'il était entraîneur des Merengues. La citation du jour est signé de Zinedine Zidane, parfois les mots sont plus durs que les coups.

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1: Bonjour à tous. Mission accomplie pour les Bleus. L'équipe de France de foot domine l'Irak 3-0 à Philadelphie pour son deuxième match de poule dans la Coupe du Monde. Les tricolores sont officiellement qualifiés pour les 16e de finale. Le capitaine Kylian Mbappé a inscrit un nouveau doublé et le ballon d'or Ousmane Dembélé a marqué le troisième but. Une rencontre marquée par une interruption de 2 heures et l'évacuation du stade à la mi-temps à cause des orages. L'actualité, c'est également la canicule qui touche la quasi-totalité du pays ce matin. Plus de 80 départements sont concernés par une vigilance. 54 sont en alerte rouge, 35 en orange. Et cette nuit encore, il a fait très chaud avec à 5h30, 29 degrés à Cholet, 28 degrés à Poitiers ou encore 26 degrés à Niort. Un épisode caniculaire qui perturbe fortement la vie scolaire. 1352 écoles et collèges ont été fermés hier dans le pays. Plus de 4000 autres ont aménagé leurs horaires selon le ministère de l'Éducation nationale. Et qui dit chaleur, dit aussi risque d'incendie. 28 départements sont désormais en risque élevé pour les feux de forêt. Et ce drame dans le Vaucluse. 2 enfants âgés de 2 et 4 ans ont été retrouvés morts hier après-midi dans la voiture familiale sur un parking à Carpentras. Selon les premiers éléments, ils se seraient enfermés dans le véhicule. Une enquête administrative ouverte, notamment contre un substitut du parquet d'Auch après la mort de Liana. C'est l'annoncé hier sur TF1 de Gérald Darmanin. Le garde des Sceaux a réagi après la publication du rapport d'inspection sur les dysfonctionnements dans cette affaire. Rapport qui pointe entre autres des erreurs individuelles. Il n'y aura pas de nouvelle enquête pénale autour du chlordécone. La cour d'appel de Paris a confirmé hier le non-lieu dans cette affaire. On le rappelle, ce pesticide a été utilisé aux Antilles en dépit des alertes sur sa nocivité. Il a été employé dans ces territoires jusqu'en 1993. Et puis elle était une figure de la chanson des années 80. Gesh Pathy, interprète du tube Étienne, est morte à l'âge de 80 ans. Excellent début de journée à tous.

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1: Dès le début de sa carrière, Robbie Williams a fait le bonheur des tabloïds du monde entier. Entre provocations, bagarres et déclarations salaces, l'ex-enfant terrible de Grande-Bretagne, à l'époque, ne reculait devant rien. Même lors de la conférence de presse qu'il donnera lors de la sortie en novembre 2002 de son cinquième album, Escapology. Ce jour-là, il précisera d'ailleurs avoir enregistré son œuvre entièrement nue. Une première dans l'histoire, mais pourquoi ? Au départ, tout simplement pour amuser la galerie. Une facétie qui, évidemment, plaira à tout le monde, jusqu'à Robbie qui, dès lors, se sent plus libre de ses mouvements. Du coup, il décide de poursuivre l'enregistrement nu comme un verre. Un malaise s'installe alors dans l'équipe technique, mais qu'importe, Robbie Williams vient de signer le contrat le plus juteux de l'histoire de l'industrie du disque. On ne peut rien lui refuser, puisque c'est au prix de 125 millions d'euros qu'il acceptera de poursuivre sa collaboration avec sa maison de disques.

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0: Les postes à pourvoir chez Camo Emploi. On recherche un serveur à Natzwiller pour un contrat intérimaire. Ce poste est à pourvoir en remplacement maladie dans un premier temps, du mercredi midi au dimanche soir, de 11h30 à 14h et de 18h à 22h selon le planning. Vos missions, accueillir les clients, assurer leur installation en salle et présenter la carte. Les conseiller dans leur choix de plats et de boissons. Prendre les commandes, assurer le service à table avec courtoisie et dynamisme. Réaliser le dressage des tables et participer à la mise en place complète de la salle avant le service. Vous contribuez au maintien de la propreté de l'établissement et assurez ponctuellement la plonge des verres. Vous gérez aussi l'encaissement des clients, issus d'une formation en restauration. Vous justifiez d'une expérience réussie de minimum 1 an sur des fonctions similaires. Rigoureux et dynamique, vous maîtrisez parfaitement les techniques de service et êtes apte à travailler dans l'urgence tout en étant efficace et capable de tenir une certaine cadence en fonction des flux d'activité. Votre bon relationnel, votre courtoisie et votre motivation sont vos principaux atouts pour répondre efficacement aux exigences du métier. On recherche un cuisinier à Dorlisheim pour un contrat intérimaire. Ce poste est à pourvoir en tant que saisonnier avec des horaires de 10h à 14h30, puis de 17h30 à 22h30 environ, selon un rythme de 4 jours travaillés suivi de 2 jours de repos, incluant un week-end complet non travaillé toutes les 6 semaines. Vos missions, concevoir des recettes et élaborer des menus en lien avec l'équipe de cuisine. Dresser les plats pour le service dans le respect des exigences de présentation. Gérer le timing de préparation. Contrôler la qualité des produits. Garantir le respect des normes d'hygiène et de sécurité alimentaire. Également gérer l'approvisionnement des matières premières et participer à l'entretien et au maintien de la propreté du poste. Issu d'une formation dans ce domaine, vous justifiez d'une expérience réussie de minimum 3 ans. Passionné par les métiers de bouche, vous maîtrisez parfaitement les recettes de base ainsi que les principes de cuisson et de conservation des aliments. Dynamisme, rigueur et réactivité sont 3 qualités essentielles qui vous sont reconnues. 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Restez avec nous sur RCB dans quelques instants. 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
2: Goethe Maurier Bissam. Bonne journée. Bonjour tout le monde. Le sujet du jour est la musique. La spécialité des chœurs de l'armée rouge est de chanter en canon. Un mec à phone n'a pas besoin d'un mégaphone. La flûte de Pan est un instrument à faune, mais pas à faune. Crever de chaud, c'est un paradoxe pour un musicien frileux au chômage. La musique classique est tonale, les chants à boire sont tonaux, question de conjugaison. La promotion pour un agriculteur, c'est de devenir chef de chant afin de mieux graver des sillons. Le comble d'un musicien intelligent, c'est de faire l'âne pour avoir du son. « Ah, les gros mots des râteaux !» s'écriait une jardinière mélomane. Le comble pour un rappeur, c'est de faire confiance à un agent pour sa promotion. Botter en touche, c'est prendre son pied au piano. L'entretien des sols devrait être réservé aux musiciens qui en ont la clé. Et pour conclure, en musique, ceci compense cela. Pour Johanni, beat umrei. Norar, kumter ungelei.
1: Avant la Saint-Jean, souhaite la pluie, car celle qui va tomber après, nuit. Aujourd'hui, 23 juin, bonne fête au Audrey. C'est aussi la Sainte Aur.
2: Güterdainole, bonne journée et nat fou.
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1: Avec les fortes chaleurs, elle devient souvent notre meilleur allié. Voici quelques conseils pour optimiser l'utilisation de votre clim cet été, mais aussi d'autres astuces pour rafraîchir votre logement. Premier réflexe, il faut bien sûr empêcher la chaleur d'entrer chez vous. Pensez à fermer vos les stores dans les pièces les plus exposées. Vous pouvez aussi installer un filtre anti-chaleur sur votre vitre. C'est une solution économique qui bloquera les rayons UV et les renverra vers l'extérieur. Le matin et la nuit, profitez évidemment de la fraîcheur extérieure pour ventiler naturellement. Si vous utilisez une clim, inutile de transformer votre logement en réfrigérateur. L'ADEME recommande de ne pas descendre en dessous de 26 degrés. L'idéal est de conserver un écart raisonnable avec la température extérieure de l'ordre de 5 à 7 degrés. C'est mieux pour votre santé, mais aussi pour votre porte-monnaie, car chaque degré en moins augmente votre consommation électrique. Selon l'ADEME, passer de 23 à 26 degrés vous permettra de la diviser par 3. L'entretien est également essentiel, des filtres propres garantissent un meilleur rendement et évitent une surconsommation. Si vous ne possédez pas de clim, il existe aussi d'autres solutions. Les ventilateurs de plafond font notamment leur retour dans de plus en plus de foyers. Au-delà de brasser l'air, ils sont aussi très efficaces contre les moustiques. Plus économique, un ventilateur à pied tout simple, en face duquel vous pouvez ajouter une bouteille d'eau glacée pour un effet fraîcheur renforcé. Enfin, certaines plantes d'intérieur sont aussi vos amies en période de canicule, car elles libèrent de l'humidité dans l'air grâce à leurs feuilles. C'est le cas notamment du spatifilium, du monstera ou encore de la calathea.

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1: Allez, c'est parti pour le sens caché des chansons sur RCB.
2: Ah d'accord.
1: Les chanteurs non, ou enfin si, mais pour faire des métaphores avec l'acte sexuel. Et on s'en rend compte en écoutant cette phrase.
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1: C'est pareil avec une autre phrase.
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1: Oui, et là, on parle de la reine, R-E-I-N-E, la femme du roi. Et non pas de la reine, celle des gladiateurs. Et là, ça prend tout un autre sens.
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1: Voilà, voilà.

Bonjour à tous. La canicule s'est déjà bien installée en France. Les températures à l'aube ont atteint 28 degrés à Poitiers, 27 à Biscarrosse ou encore 24 à Paris. Et elles devraient continuer à grimper. Plus de 80 départements sont concernés par une vigilance. 54 sont en alerte rouge, 35 en orange. Plus de 90% de la population française est ainsi exposée à des chaleurs extrêmes et exceptionnelles. Et le record de température moyenne pourrait être dépassé cette semaine. Et face à cet épisode caniculaire appelé à durer, Sébastien Lecornu doit présider une nouvelle cellule interministérielle de crise dans la matinée. Elle aura lieu au ministère de l'Intérieur en présence des ministres concernés. La chaleur qui est à l'origine de drames, une vingtaine de personnes sont ainsi mortes noyées depuis samedi. C'est ce qu'avance ce matin la ministre des Sports Marina Ferrari. Et puis dans le Vaucluse, deux enfants âgés de 2 et 4 ans ont été retrouvés morts hier après-midi dans la voiture familiale sur un parking à Carpentras. Dans le reste de l'actualité, un nouveau mouvement de grève dans plusieurs établissements publics aujourd'hui. Les agents de l'ADEME, de l'Office français de la biodiversité ou encore de Santé publique France sont appelés à cesser le travail aujourd'hui. Ils dénoncent le projet de loi qui prévoit une réorganisation totale de ces agences. Les syndicats parlent d'un démantèlement. Décision attendue aujourd'hui dans l'affaire Frédéric Péchier. La cour d'appel du Rhône doit statuer sur la demande de remise en liberté de l'ex-anesthésiste bisontin. On le rappelle, il a été condamné à la perpétuité en décembre dernier pour 30 cas d'empoisonnement, dont 12 ayant entraîné la mort. Sa défense plaide sa sortie de prison avant son procès en appel. Et puis en football, une très longue soirée, mais la qualification en poche pour les Bleus. L'équipe de France a dominé hier l'Irak 3-0 à Philadelphie pour son deuxième match de poule dans la Coupe du Monde. Avec ce nouveau succès, les tricolores sont officiellement qualifiés pour les 16e de finale. Le troisième rendez-vous de cette phase de poule pour l'équipe de France sera face à la Norvège vendredi soir à 21h. Et puis on notera la victoire tout à l'heure de l'Algérie sur la Jordanie 2-1. Excellent début de matinée à tous.

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1: Bonjour la vallée, bienvenue sur RCB, votre radio de proximité. Aujourd'hui, on reçoit Johanna qui est responsable de l'antenne Solidarité Jeunesse Grand Est. Bonjour Johanna.
2: Bonjour.
1: Bienvenue sur nos ondes. Alors, comme d'habitude, on a un grand plaisir à te recevoir. Tu viens nous parler de ces échanges de jeunes et également du chantier international qui va avoir lieu tout au long de l'été dans la vallée. Ça bouge avec Solidarité Jeunesse. Donc, on vous rappelle que le mouvement Solidarité Jeunesse favorise la compréhension des problématiques et des enjeux mondiaux. Il rend possible la participation volontaire de toutes et tous. Alors, justement, de quoi s'agit-il pour cette année, Johanna ?
2: Alors, cette année, à l'antenne Grand Est, nous organisons 4 échanges de jeunes et un chantier international. Et si vous le voulez bien, je peux vous en dire un peu plus sur ces différents projets que nous organisons. Le premier échange de jeunes s'appelle Who's Really Disabled et il aura lieu du 23 juin au 10 juillet et il réunira des personnes de France, d'Espagne, société. Et donc il s'agira d'offrir un espace pour interroger, explorer, réfléchir et agir autour de cette question avec les différents participants de cet échange de jeunes. Ensuite, nous avons un deuxième échange de jeunes qui s'appelle Radio en Terre et qui aura lieu du samedi 11 juillet au mardi 30 juillet et qui réunira des participants de France, d'Espagne, de Géorgie et d'Estonie. Du coup, il s'agira d'un échange de jeunes où sera interrogé notre rapport à la Terre. Et donc pour ça, on aimerait faire venir donner des coups de main à des personnes dans l'entretien de leur jardin ou de leur potager. Et en plus de ces coups de main, les participants de cet échange de jeunes recueilleront des témoignages et des idées ou autres de personnes qui souhaitent partager avec les participants dans le but du coup d'explorer l'outil radio. Et donc le but de cet échange de jeunes, c'est de cultiver le lien entre les générations, la terre et ceux qui l'habitent. Notre troisième échange de jeunes s'appelle Reframe et il aura lieu du vendredi 31 juillet au vendredi 14 août et il réunira des participants de France, d'Italie, d'Estonie et de Finlande. Et l'objectif de cet échange de jeunes, c'est de réfléchir ensemble à la question de la mobilité et à la place qu'elle occupe dans nos vies et dans notre quotidien et de se poser des questions autour des obstacles ou des opportunités qui influencent nos possibilités de mobilité. Et ces questions seront explorées à travers la photo et la vidéo participative. Les participants seront invités à utiliser leur téléphone pour la partie photo et l'animateur de la partie vidéo mettra à disposition son matériel professionnel. Et le projet se conclura par un temps de restitution collective sous la forme d'une émission plateau en direct où seront montrées les photos et les vidéos réalisées durant le projet. Ensuite, le projet suivant, c'est un chantier international au château de Salm qui se situe donc à Labroc et qui aura lieu du lundi 3 août au mercredi 19 août. Ce projet réunira des jeunes d'un peu partout en Europe et en fait il s'agit de travaux d'entretien du château avec par exemple une partie prospection, donc à la façon un peu de recherche d'archéologue, mais aussi de la dépose et repose de blocs de pierre avec la réalisation d'enduits, etc.

0: C'est un projet qui est accessible à toutes et tous. Il n'y a pas besoin de compétences techniques. Et tout est pris en charge avec aussi un petit montant d'argent de poche pour tous les participants. Et les participants aussi sont logés à la Broc à 15 minutes en voiture du château. Dans le cadre de ce projet, on participera aussi à la journée anniversaire des 800 ans du château, qui sera aussi le lancement de la marque de la Principauté de Salm le 16 août. Et on tiendra un stand, on aura aussi une partie animation lors de l'après-midi de ces festivités. Et enfin, notre dernier projet, c'est un échange de jeunes qui s'appelle Plate Stories et qui aura lieu du jeudi 20 août au jeudi 3 septembre, qui réunira des participants de France, d'Allemagne et d'Ukraine. Et le but de cet échange de jeunes, c'est d'explorer les différentes réalités autour de la nourriture et de l'alimentation, notamment durable. Et le but pour les participants, ce serait d'aller à la rencontre des habitants pour qu'ils partagent leur réalité culinaire, leurs recettes, mais aussi pour permettre de comprendre comment certaines pratiques du passé peuvent inspirer des solutions pour le futur. Et le but, c'est aussi de rencontrer des acteurs locaux investis dans la justice sociale alimentaire et l'accès à l'alimentation, notamment locale et de qualité. Les trois premiers échanges de jeunes de l'été sont cofinancés par l'Union européenne. Il n'y a pas de frais d'inscription et nous prenons en charge les transports, la nourriture et le logement. Voilà pour les projets de cet été.
1: Voilà un joli programme estival. Alors Johanna, la question est, y a-t-il encore de la place pour ces échanges de jeunes et pour le chantier international ?
0: Tout à fait, il reste encore de la place pour des jeunes donc âgés de 18 à 30 ans et qui résident en France.
1: Et comment on fait pour s'inscrire ?
0: Alors, vous pouvez vous rendre sur le site de Solidarité Jeunesse et vous rendre sur l'onglet « Trouve ton volontariat » et après, il y aura quelques critères à cocher. Et vous pouvez noter notamment que vous aimeriez participer à des projets qui ont lieu en France et noter les dates qui vous intéressent. À la suite de cela, s'afficheront du coup les différents projets qui auront lieu cet été.
1: Et pour clôturer la saison, justement, je crois que vous avez prévu quelque chose, Johanna.
0: Tout à fait. Donc pour clôturer la saison, nous souhaitons organiser une fête de clôture autour de la mobilité, du vivre ensemble et de l'interculturel. Alors on n'a pas encore de date officielle, mais la date officielle ne devrait pas tarder. Et cette fête permettrait du coup aussi de valoriser le travail qui aura été réalisé cet été et de permettre à d'autres personnes d'explorer ces différentes thématiques.
1: Voilà, donc il y a encore des disponibilités. Si vous souhaitez participer à une belle aventure cette année, rendez-vous sur solidaritéjeunesse.org. Vous pouvez également les suivre sur les réseaux sociaux Solidarité Jeunesse Grand Est. Et du coup, Johanna, merci beaucoup d'être venue nous présenter ces jolis projets. Comme dit, c'est une année spéciale avec les 800 ans du château de Salm. Et je te dis à très bientôt sur les ondes d'RCB pour un nouveau moment ensemble.
0: À bientôt, merci.

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1: Guten Morgen, Bissam. Bonne journée. Bonjour tout le monde. Le sujet du jour est la musique. La spécialité des chœurs de l'armée rouge est de chanter en canon. Un mec à phone n'a pas besoin d'un mégaphone. La flûte de Pan est un instrument à faune, mais pas à faune. Crever de chaud, c'est un paradoxe pour un musicien frileux au chômage. La musique classique est tonale, les chants à boire sont tonaux, question de conjugaison. La promotion pour un agriculteur, c'est de devenir chef de chant afin de mieux graver des sillons. Le comble d'un musicien intelligent, c'est de faire l'âne pour avoir du son. « Ah, les gros mots des râteaux !» s'écriait une jardinière mélomane. Le comble pour un rappeur, c'est de faire confiance à un agent pour sa promotion. Botter en touche, c'est prendre son pied au piano. L'entretien des sols devrait être réservé aux musiciens qui en ont la clé. Et pour conclure, en musique, ceci compense cela.
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0: Avant la Saint-Jean, souhaite la pluie, car celle qui va tomber après, nuit. Aujourd'hui, 23 juin, bonne fête au Audrey. C'est aussi la Sainte Aure.
1: Guterdain, Ole. Bonne journée et naat fou.
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0: Les postes à pourvoir chez Camo Emploi. On recherche un serveur à Natzwiller pour un contrat intérimaire. Ce poste est à pourvoir en remplacement maladie dans un premier temps, du mercredi midi au dimanche soir, de 11h30 à 14h et de 18h à 22h selon le planning. Vos missions, accueillir les clients, assurer leur installation en salle et présenter la carte. Les conseiller dans leur choix de plats et de boissons. Prendre les commandes, assurer le service à table avec courtoisie et dynamisme. Réaliser le dressage des tables et participer à la mise en place complète de la salle avant le service. Vous contribuez au maintien de la propreté de l'établissement et assurez ponctuellement la plonge des verres. Vous gérez aussi l'encaissement des clients, issu d'une formation en restauration. Vous justifiez d'une expérience réussie de minimum un an sur des fonctions similaires. Rigoureux et dynamique, vous maîtrisez parfaitement les techniques de service et êtes apte à travailler dans l'urgence tout en étant efficace et capable de tenir une certaine cadence en fonction des flux d'activité. Votre bon relationnel, votre courtoisie et votre motivation sont vos principaux atouts pour répondre efficacement aux exigences du métier. On recherche un cuisinier à Dorlisheim pour un contrat intérimaire. Ce poste est à pourvoir en tant que saisonnier avec des horaires de 10h à 14h30, puis de 17h30 à 22h30 environ, selon un rythme de 4 jours travaillés suivi de 2 jours de repos, incluant un week-end complet non travaillé toutes les 6 semaines. Vos missions, concevoir des recettes et élaborer des menus en lien avec l'équipe de cuisine. Dresser les plats pour le service dans le respect des exigences de présentation. Gérer le timing de préparation, contrôler la qualité des produits, garantir le respect des normes d'hygiène et de sécurité alimentaire. Également gérer l'approvisionnement des matières premières et participer à l'entretien et au maintien de la propreté du poste. Issu d'une formation dans ce domaine, vous justifiez d'une expérience réussie de minimum 3 ans. Passionné par les métiers de bouche, vous maîtrisez parfaitement les recettes de base ainsi que les principes de cuisson et de conservation des aliments. Dynamisme, rigueur et réactivité sont 3 qualités essentielles qui vous sont reconnues. 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
1: Il est 9h.
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3: Bonjour à tous, bienvenue sur RCB, nous sommes le mardi 23 juin, vous êtes en compagnie de Tamara, on fête les Audrey aujourd'hui. Et il y a une journée mondiale très officielle célébrée depuis 1948 par le mouvement olympique. La date du 23 juin a été choisie en référence au baron Pierre de Courberin qui, le 23 juin 1894, en présence des délégués de 12 pays réunis à la Sorbonne à Paris, décida de faire revivre les Jeux olympiques. On démarre cette matinale avec Christine and the Queen. Ce sera suivi de Dire Street avec Walk of Life. Je vous retrouve juste après pour nos infos du jour. Je vous souhaite une bonne écoute et une très belle journée sur RCB.

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1: Bienvenue à tous ceux qui prennent l'antenne d'RCB. On se retrouve juste après les Dire Straits pour nos infos du jour. On démarre avec l'inscription pour Roto en fête qui organise la brocante Évite Grenier le 15 août à Roto de 6h à 18h. Le tarif est de 15 euros pour les 5 mètres. Il y aura restauration et buvette sur place. Si vous souhaitez vous inscrire, vous pouvez récupérer les bulletins d'inscription chez Nathalie Aubonpin à Roto. On poursuit avec les activités du mardi au foyer protestant de la Broque. Le club féminin vous donne rendez-vous tous les mardis de 14h à 16h. Cette semaine, c'est une visite des confitures du Climont à Maison-Goutte. Pour les horaires des maisons France Service, elles vous accompagnent dans vos démarches administratives. Tous les mardis, rendez-vous de 14h à 16h30 à Schirmeck. Et du côté de Salles, ils vous accueillent jusqu'à 12h15 et de 14h à 17h. Voilà pour l'info locale. On s'écoute Naika, il y aura Jane, Culture Club, Vianney, quelques pages de publicité. Je vous retrouve à 9h30 pour la météo du jour et votre horoscope sur RCB.
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0: On se retrouve pour la météo du jour et le beau temps va rester très présent tout au long de la journée et également toute cette semaine avec tout au plus quelques voiles et quelques nuages, mais ce sera décoratif. Un orage de chaleur ne sera toutefois pas exclu sur les reliefs. La température restera très élevée avec près de 36 degrés à l'ombre cet après-midi. Forte canicule prévue cette semaine, le vent lui sera léger. Effectivement, pour mercredi, jeudi, vendredi et samedi, on oscillera toujours entre 26 degrés et 39 degrés en journée. Tout de suite, c'est votre horoscope. Ce sera suivi de Shane Code, Art Mango, Montmartre ou encore Blondie. Quelques pages de pub à 10h, le flash d'information. Je vous retrouve à 10h30 pour l'activité associative dans la vallée.
1: Horoscope. Bélier, c'est le moment de parler d'argent avec vos clients, votre banquier ou vos supérieurs hiérarchiques. Taureau, puisque vous avez envie que votre équipe professionnelle se resserre autour de vous, prenez donc les devants et multipliez les initiatives. Gémeaux, l'heure est à la réorganisation dans votre travail. Vous devez faire preuve de plus de rigueur. Cancer, amusez-vous, surfez sur la vague du plaisir. Vénus et Mars vous entraînent sur les chemins de la passion. Lion, ne soyez pas trop autoritaire, vous manquez de diplomatie. Vous démarrez au quart de tour et un rien vous agace. Vierge, vous subissez des contretemps qui ralentissent votre action. Un conseil, prenez votre mal en patience. Balance, dormez davantage, vous devez vous reposer, vous manquez de sommeil. Scorpion, soyez vigilant en affaires, particulièrement au cours de vos négociations financières. Sagittaire, le mot d'ordre de votre journée, trouvez votre espace, positionnez-vous socialement d'une façon différente. Capricorne, vous avez besoin d'obtenir une reconnaissance professionnelle qui vous permettra d'être en accord avec vos aspirations profondes. Verseau, il est question aujourd'hui de relancer vos interlocuteurs, de faire confiance aux gens qui vous entourent. Poisson, vous avez besoin d'élargir votre champ d'action et de donner un nouveau souffle à votre activité.

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Bonjour à tous. Jusqu'à 43 degrés attendus encore aujourd'hui localement. 54 départements sont en alerte rouge canicule aujourd'hui, 35 en orange. Plus de 90% de la population française est ainsi exposée à des chaleurs extrêmes et exceptionnelles. Et le record de température moyenne pourrait être dépassé cette semaine. La chaleur à l'origine de drames. Une vingtaine de personnes sont ainsi mortes noyées depuis samedi. C'est ce qu'avance ce matin la ministre des Sports, Marina Ferrari, avec cet accident notamment hier près de Lyon. Un joueur de foot d'un club de Ligue 2 s'est noyé dans le Rhône. Il est en état de mort cérébrale. Il est âgé d'une vingtaine d'années. Les cas de déshydratation augmentent également. C'est en tout cas le constat fait par le directeur de l'Observatoire régional des soins non programmés d'Île-de-France. Il a noté une hausse des consultations dans les hôpitaux franciliens pour déshydratation. Et la production d'électricité est aussi perturbée. La centrale nucléaire de Golfech au bord de la Garonne est en effet arrêtée en cause des contraintes environnementales liées à la canicule. La Garonne va en effet monter à 28 degrés, ce qui rend impossible le rejet d'eau chaude supplémentaire. Dans le reste de l'actualité, il n'y aura pas de nouvelle enquête pénale autour du chlordécone. La Cour d'appel de Paris a confirmé hier le non-lieu dans cette affaire. On le rappelle, ce pesticide a été utilisé aux Antilles en dépit des alertes sur sa nocivité. Classé depuis 1979 comme agent possiblement cancérogène, il a été employé dans ces territoires jusqu'en 1993. Un nouveau mouvement de grève dans plusieurs établissements publics aujourd'hui. Les agents de l'ADEME, de l'Office français de la biodiversité ou encore de Santé publique France sont appelés à cesser le travail. Ils dénoncent le projet de loi qui prévoit une réorganisation totale de ces agences. Les syndicats parlent d'un démantèlement. Et puis, mission accomplie pour les Bleus. L'équipe de France de football a dominé hier l'Irak 3-0 à Philadelphie pour son deuxième match de poule dans la compétition. Les tricolores sont officiellement qualifiés pour les 16e de finale. Le troisième rendez-vous de cette phase de poule pour l'équipe de France sera face à la Norvège et ce sera vendredi soir à 21h. Excellente matinée à tous.

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1: Une simple écorce d'arbre peut transformer les murs de votre maison en un véritable bouclier contre les flammes. Comment ? La réponse tout de suite dans votre chronique innovation. Avec le dérèglement climatique, les incendies ne concernent plus seulement quelques régions. Des méga-feux aux États-Unis jusqu'aux côtes bretonnes, la menace se rapproche peu à peu de nos habitations, surtout lorsqu'elles se trouvent à proximité des forêts. Alors, comment protéger efficacement nos maisons sans recouvrir nos murs de produits chimiques ? C'est le pari relevé par des chercheurs de l'Université de Corte en Corse. En collaboration avec le CNRS, ils ont développé puis breveté une innovation surprenante. Une peinture anti-feu entièrement naturelle, fabriquée à partir de liège local. Plus précisément, ils exploitent le liège mâle, une écorce trop irrégulière pour produire des bouchons, mais parfaitement adaptée à cette utilisation. Mais quel est son fonctionnement ? Tout repose sur un phénomène scientifique appelé l'intumescence. Lorsque les flammes s'approchent et que la température augmente, la peinture ne s'enflamme pas, elle commence à gonfler. En gagnant du volume, elle se transforme alors en véritable matelas protecteur capable d'isoler le matériau situé en dessous. Testée sur des volets en bois exposés à des feux de végétation très violents, cette protection naturelle a prouvé son efficacité. Grâce au liège, le bois reste sous les 200 degrés contre 300 degrés pour un bois non traité qui finirait par s'enflammer. Les chercheurs testent aussi le marc de raisin.

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1: Et on se retrouve pour les manifestations dans la vallée. On démarre avec la kermesse de l'école d'Urmat, spectacle des enfants ce vendredi 26 juin. Ouverture des portes à 17h15 et rendez-vous jusqu'à 21h. Il y aura des pizzas et des tartes flambées. Il y aura aussi des knacks, des crêpes, des bretzels, des glaces et la buvette. Après les spectacles, des jeux pour les enfants, il y aura un cadeau pour chaque participant. Venez nombreux pour soutenir les enfants, c'est organisé par l'APE d'Urmat en collaboration avec les institutrices. Le ciné-débat Bruche pour le documentaire Première Loge, c'est ce 26 juin à Bourbruche à la ferme du Nouveau Chemin. À 18h, balade en forêt commentée par l'ONF et le groupe Tétra Vosges, c'est gratuit sur inscription. À 19h30, les tartes flambées à la ferme et ce sera suivi à 21h30 de la projection gratuite de Première Loge, le documentaire de Vincent Chablos qui vous invite à observer les cavités au cœur des troncs et apprivoiser les histoires qui se jouent dans nos vieilles forêts. Forum Jeunesse en Action, la mission locale de Molsheim, vous ouvre ses portes le 26 juin de 13h30 à 17h au 1 Place du Marché à Molsheim. Venez découvrir leurs services, rencontrer l'équipe et les partenaires, posez vos questions et échangez autour de l'emploi, de l'orientation, de la formation et de l'insertion professionnelle. Vous pouvez vous inscrire sur leur lien mission locale de Molsheim, Bruche, Mossic, Piémont. À la locomotive de Vich, apéro, summer blind test ce 26 juin à 20h. Chacun peut apporter quelque chose à boire ou à grignoter. Entre amis ou en famille, venez constituer votre équipe et tester vos connaissances musicales. L'ambiance est assurée, la réservation est souhaitée. L'Italie s'invite à la MJC de Baramba pour la Dolce Zumba le samedi 27 juin. Le spectacle démarre à 20h, l'ouverture des portes dès 19h30, il y aura une petite restauration sur place. Toujours pour le 27 juin, rendez-vous à Russe pour le vide-grenier et salon des artisans créateurs en semi-nocturne. De 16h à 22h, il y aura buvette, grillade, knack et tarte flambée. Également une soirée années 80, c'est organisé par le tennis de table de Russe. À l'établissement Oberlin, c'est la fête d'été art de rue le dimanche 28 juin. Rendez-vous à l'établissement à partir de 11h pour un vide-grenier tout au long de la journée. Il y aura aussi de la danse hip-hop, du graffiti, déambulation d'artistes, les jeux de kermesse à partir de 13h30 et bien sûr tout au long de la journée, restauration et douceurs sucrées sur place. Festivalet organise le 28 juin une brocante à Mulbar-sur-Bruche. Ce sera en extérieur. Il y aura buvette et petite restauration tenue par l'association. Vous pouvez demander le bulletin d'inscription à festivaletmulbar@gmail.com. Le Lions Club de Schirmeck-Haute-Bruche organise des baptêmes en voiture d'exception, prestige et sportive ou encore youngtimer, balade sur route ouverte à partir de 10 euros. Il y aura petite restauration et buvette, il vous propose un barbecue. Rendez-vous à l'esplanade Joséphine Becker de Vich. Et pour les personnes voulant faire des baptêmes, il n'y a pas de réservation possible avant l'événement. On poursuit avec la Maison du Temps Libre de Foudet le 5 juillet, c'est la fête du vélo de 9h à 17h. Animation pour petits et grands, présentation de véhicules intermédiaires, vélos insolites. Il y aura 4 circuits vélos, 3 randonnées et il y aura buvette et restauration. Le 5 juillet, c'est le 3e raid multisport Family de la Vallée de la Bruche. Rendez-vous à Grèzevillers, équipe de 2 ou de 3 avec un adulte. Avec un ou deux adultes à pied et un ou deux enfants à VTT. Il y aura 3 épreuves, bike and run de 8 ou 10 km, le jumping family, flash panier et pour midi, petite restauration avec tarte flambée, pizza et knack. Voilà pour les prochaines manifestations. Si vous avez besoin d'un renseignement, n'hésitez pas à les retrouver sur le site radio-rcb.fr dans la rubrique événements. Nous, on reprend en musique. On s'écoute Sade avec Queen, Sick, Amel Bent ou encore Jean-Jacques Goldman. À 11h, c'est votre flash d'information.

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Bonjour à tous. La France a connu sa nuit la plus chaude jamais enregistrée depuis 1947. Il a fait en moyenne la nuit dernière 21 degrés 6, le précédent record daté du 25 juillet 2019. Et le thermomètre va continuer à augmenter. 54 départements sont en alerte rouge canicule aujourd'hui, 35 en orange. Plus de 90% de la population française est ainsi exposée à des chaleurs extrêmes et exceptionnelles. Et ce nouveau drame lié à la chaleur près de Lyon, un joueur de foot d'un club de Ligue 2 s'est noyé dans le Rhône. Il est en état de mort cérébrale et est âgé d'une vingtaine d'années. Au total, une vingtaine de personnes sont ainsi mortes noyées depuis samedi. C'est ce qu'avance ce matin la ministre des Sports, Marina Ferrari. La centrale nucléaire de Golfech, dans le Tarn-et-Garonne, a été mise à l'arrêt. Conséquence, là aussi, des fortes températures. En cause, des contraintes environnementales liées à la canicule. La Garonne va en effet monter à 28 degrés, ce qui rend impossible le rejet d'eau chaude supplémentaire. Une canicule qui touche également nos voisins européens et notamment l'Italie. Le pays a déclenché l'alerte rouge dans 15 villes. Dans le reste de l'actualité, une enquête administrative ouverte, notamment contre un substitut du parquet d'Auch après la mort de Liana. C'est l'annonce hier sur TF1 de Gérald Darmanin. Le garde des Sceaux a réagi après la publication d'un rapport d'inspection sur les dysfonctionnements dans cette affaire. Rapport qui pointe entre autres des erreurs individuelles. Luc Besson ne sera pas jugé. La cour d'appel de Paris a rejeté la demande de réouverture d'une enquête sur des accusations de viol visant le réalisateur. L'avocat de la plaignante, une actrice, a déjà annoncé son intention de se pourvoir en cassation. L'historien Marc Bloch ainsi que son épouse font leur entrée au Panthéon ce soir. La cérémonie sera présidée par Emmanuel Macron. Marc Bloch, historien reconnu, a également été soldat et résistant avant d'être assassiné par la Gestapo en 44. Et puis la France se qualifie pour les 16e de finale de la Coupe du Monde de football. Les Bleus ont dominé l'Irak hier soir lors de leur deuxième match de phase de groupe. Score final 3-0. Excellente fin de matinée à tous.

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1: Nous allons préparer ensemble des rouleaux de printemps. Pour 4 personnes, vous aurez besoin de 12 crevettes décortiquées, 100 g de porc cuit, 75 g de germes de soja cru, 8 feuilles de laitue, 1 carotte, 8 galettes de riz, 50 g de vermicelle de riz, 12 feuilles de menthe, du sel, du poivre, de la sauce nyoknam 2 cuillères à soupe, une pincée de sucre et quelques feuilles de coriandre hachée. Lavez les germes de soja, épluchez et rincez la carotte, coupez-la en très fins bâtonnets, coupez le porc en lamelles. Portez une grande quantité d'eau salée à ébullition, jetez-y le soja et les bâtonnets de carottes. Faites cuire 2 minutes à petit bouillon, égouttez et laissez refroidir. Portez une autre casserole d'eau salée à ébullition. Versez-y les vermicelles de riz, éteignez le feu, couvrez et laissez reposer pendant 5 minutes. Passez les vermicelles sous l'eau froide, égouttez-les et laissez-les refroidir. Mélangez délicatement les vermicelles, les lamelles de porc, les bâtonnets de carottes et le soja. Humidifiez une feuille de riz en la trempant dans un saladier d'eau froide et étalez-la sur un torchon. Placez une feuille de salade, puis un peu de farce au centre. Ajoutez 3 feuilles de menthe et 3 crevettes. Repliez les bords de la galette pour former un petit rouleau en serrant bien. Attention cependant à ne pas déchirer la feuille. Pour finir, répétez l'opération jusqu'à épuisement des ingrédients. Placez une serviette humide sur les rouleaux en attendant de les servir. Préparez la sauce en mélangeant le nyokman, le sucre, la coriandre et 2 cuillères à soupe d'eau. Pour 4 personnes, vous aurez besoin de 12 crevettes décortiquées, 100 g de filet de porc cuit, 75 g de germes de soja cru, 8 feuilles de laitue, 1 carotte, 8 galettes de riz, 50 g de vermicelle de riz, 12 feuilles de menthe, du sel, du poivre, de la sauce nyokman 2 cuillères à soupe, une pincée de sucre et quelques feuilles de coriandre hachée.

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les orchestres et ensemble à 20h. Venez nombreux pour partager cette belle soirée en famille. Une occasion unique d'applaudir ces jeunes musiciens. L'entrée est libre. celesta-o-koenigsbourg.com pour plus d'informations. Demain à 20h30 à l'église Sainte-Foy de Célestat, le chœur d'hommes Polycanto vous invite à son concert Lumière Sacrée, un programme placé sous le signe de Saint-Jean-Baptiste, du chant grégorien au compositeur contemporain. Ce voyage musical traverse plus de 1000 ans de musique sacrée entre ferveur, mystère et contemplation. L'entrée est libre avec un plateau, 07 77 04 92 56 pour plus d'informations. Un vide-grenier et un salon des artisans créateurs est organisé à Rousse samedi de 16h à 22h. Le tennis de table du village organise son traditionnel vide-grenier en mode semi-nocturne, accompagné d'un salon des artisans créateurs. Les inscriptions sont toujours ouvertes côté restauration, buvette, grillade. Vous seront aussi proposés au cœur de cette soirée rythmée par le meilleur des années 80. Pour plus d'infos, rendez-vous sur le site valleedelabruche.fr. Ce vendredi, à Bourbruche, la communauté de communes de la Vallée de la Bruche vous invite à une soirée nature et découverte à la ferme du Nouveau Chemin. Au programme, une balade commentée en forêt dès 18h, suivie d'un repas de tarte flambée. À 21h30, découvrez une projection gratuite du documentaire Première Loge, une immersion fascinante au cœur des vieilles forêts. C'est gratuit, mais sur inscription. Samedi à 20h, à l'église Saint-Michel de Viche, un concert est organisé. La chorale Cœur de Femmes Molsheim, sous la direction de Pascal Benman, vous propose de découvrir ou redécouvrir des chants qui ont marqué des films de 1942 à 2019. Une agréable soirée musicale à ne pas manquer, l'entrée est libre avec un plateau. valleedelabruche.fr si vous désirez plus d'informations. Merci d'avoir écouté cet agenda. Retour en musique, je vous souhaite une excellente journée.

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On termine cette matinale avec Avamax. Il est midi, c'est l'heure de votre flash d'information. À midi 15, ne manquez pas la rubrique de l'emploi dans la vallée. À midi 30, c'est l'interview réalisée pour Solidarité Jeunesse, le programme de cet été à retrouver en compagnie de Johanna. Vous pouvez écouter cette émission en podcast sur radio-rcb.fr dans la rubrique interview. Je vous souhaite une très belle journée sur nos ondes à 13h comme tous les mardis. C'est Allo Naturo en compagnie de Pauline. Et quant à moi, je vous retrouve après 14h pour nos infos du jour et l'activité associative dans la vallée.

à tous. 54 départements sont désormais en alerte rouge canicule. 5 départements normands s'ajoutent ce midi à ceux déjà placés en vigilance maximale. On dépassera encore largement les 40 degrés cet après-midi sur l'ouest. Et une réunion de crise est en cours à Matignon autour du Premier ministre pour faire le point sur ces chaleurs extrêmes. Sébastien Lecornu annonce 40 morts dues à des noyades depuis jeudi dernier, essentiellement des jeunes. Le gouvernement indique aussi travailler sur plusieurs scénarios, notamment si cette canicule devait se prolonger. Le Premier ministre évoque une incertitude sur la durée de l'épisode. Et il n'avait jamais fait aussi chaud la nuit sur le pays. Record de température enregistré avec en moyenne 21 degrés 6 la nuit dernière. Plusieurs records absolus battus. On a notamment relevé 27 degrés à Cholet, plus de 26 à Poitiers. Et parmi les conséquences de cette canicule, un réacteur de la centrale nucléaire de Golfech dans le Tarn-et-Garonne est à l'arrêt. EDF a stoppé la production d'électricité hier soir pour éviter de trop réchauffer la Garonne. Le fleuve devrait atteindre les 28 degrés aujourd'hui. Dans le reste de l'actualité, Marc Bloch et son épouse Simone Vidal vont entrer au Panthéon. Cérémonie prévue dans la soirée, présidée par Emmanuel Macron. Le président de la République veut rendre hommage à l'historien héros de la Résistance pour son œuvre, son enseignement et son courage. Marc Bloch a été exécuté par les Allemands le 16 juin 1944. 36 bateaux ont franchi le détroit d'Ormuz hier. C'est inédit depuis le début de la guerre au Moyen-Orient. Depuis l'accord de paix entre les États-Unis et l'Iran la semaine dernière, la circulation reprend dans ce passage stratégique. Le négociateur en chef iranien précise aussi que le détroit sera administré par son pays. Et puis qui sera champion de France de basket? Réponse ce soir avec le match décisif entre Paris et Monaco. Les deux clubs s'affrontent une cinquième et dernière fois en finale de Betclic Elite à 21h10. Ils sont à égalité de partout. Voilà pour l'info.

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0: Les postes à pourvoir chez Camo Emploi. On recherche un serveur à Natzwiller pour un contrat intérimaire. Ce poste est à pourvoir en remplacement maladie dans un premier temps, du mercredi midi au dimanche soir, de 11h30 à 14h et de 18h à 22h selon le planning. Vos missions, accueillir les clients, assurer leur installation en salle et présenter la carte. Les conseiller dans leur choix de plats et de boissons. Prendre les commandes, assurer le service à table avec courtoisie et dynamisme. Réaliser le dressage des tables et participer à la mise en place complète de la salle avant le service. Vous contribuez au maintien de la propreté de l'établissement et assurez ponctuellement la plonge des verres. Vous gérez aussi l'encaissement des clients, issus d'une formation en restauration, vous justifiez d'une expérience réussie de minimum un an sur des fonctions similaires. Rigoureux et dynamique, vous maîtrisez parfaitement les techniques de service et êtes apte à travailler dans l'urgence tout en étant efficace et capable de tenir une certaine cadence en fonction des flux d'activité. Votre bon relationnel, votre courtoisie et votre motivation sont vos principaux atouts pour répondre efficacement aux exigences du métier. On recherche un cuisinier à Dorlisheim pour un contrat intérimaire. Ce poste est à pourvoir en tant que saisonnier avec des horaires de 10h à 14h30, puis de 17h30 à 22h30 environ, selon un rythme de 4 jours travaillés suivi de 2 jours de repos, incluant un week-end complet non travaillé toutes les 6 semaines. Vos missions, concevoir des recettes et élaborer des menus en lien avec l'équipe de cuisine. Dresser les plats pour le service dans le respect des exigences de présentation. Gérer le timing de préparation. Contrôler la qualité des produits. Garantir le respect des normes d'hygiène et de sécurité alimentaire. Également gérer l'approvisionnement des matières premières et participer à l'entretien et au maintien de la propreté du poste. Issu d'une formation dans ce domaine, vous justifiez d'une expérience réussie de minimum 3 ans. Passionné par les métiers de bouche, vous maîtrisez parfaitement les recettes de base ainsi que les principes de cuisson et de conservation des aliments. Dynamisme, rigueur et réactivité sont 3 qualités essentielles qui vous sont reconnues. 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
1: Bonjour la vallée, bienvenue sur RCB, votre radio de proximité. Aujourd'hui, on reçoit Johanna qui est responsable de l'antenne Solidarité Jeunesse Grand Est. Bonjour Johanna.
2: Bonjour.
1: Bienvenue sur nos ondes. Alors, comme d'habitude, on a un grand plaisir à te recevoir. Tu viens nous parler de ces échanges de jeunes et également du chantier international qui va avoir lieu tout au long de l'été dans la vallée. Ça bouge avec Solidarité Jeunesse. Donc, on vous rappelle que le mouvement Solidarité Jeunesse favorise la compréhension des problématiques et des enjeux mondiaux. Il rend possible la participation volontaire de toutes et tous. Alors, justement, de quoi s'agit-il pour cette année, Johanna ?
2: Alors, cette année, à l'antenne de Grand Est, nous organisons 4 échanges de jeunes et un chantier international. Et si vous le voulez bien, je peux vous en dire un peu plus sur ces différents projets que nous organisons. Le premier échange de jeunes s'appelle Who's Really Disabled et il aura lieu du 23 juin au 10 juillet et il réunira des personnes de France, d'Espagne, d'Italie et de Lituanie. Et en fait, il s'agit d'un échange de jeunes autour du handicap invisible et autour de la question du validisme qui est prédominant et qui est la norme de notre société. Et donc, il s'agira d'offrir un espace pour interroger, explorer, réfléchir et agir autour de cette question avec les différents participants de cet échange de jeunes. Ensuite, nous avons un deuxième échange de jeunes qui s'appelle Radio en Terre et qui aura lieu du samedi 11 juillet au mardi 30 juillet et qui réunira des participants de France, d'Espagne, de Géorgie et d'Estonie. Du coup, il s'agira d'un échange de jeunes où sera interrogé notre rapport à la Terre. Et donc pour ça, on aimerait faire venir donner des coups de main à des personnes dans l'entretien de leur jardin ou de leur potager. Et en plus de ces coups de main, les participants de cet échange de jeunes recueilleront des témoignages et des idées ou autres de personnes qui souhaitent partager avec les participants dans le but du coup d'explorer l'outil radio. Et donc le but de cet échange de jeunes, c'est de cultiver le lien entre les générations, la terre et ceux qui l'habitent. Notre troisième échange de jeunes s'appelle Reframe et il aura lieu du vendredi 31 juillet au vendredi 14 août et il réunira des participants de France, d'Italie, d'Estonie et de Finlande. Et l'objectif de cet échange de jeunes, c'est de réfléchir ensemble à la question de la mobilité et à la place qu'elle occupe dans nos vies et dans notre quotidien et de se poser des questions autour des obstacles ou des opportunités qui influencent nos possibilités de mobilité. Et ces questions seront explorées à travers la photo et la vidéo participative. Les participants seront invités à utiliser leur téléphone pour la partie photo et l'animateur de la partie vidéo mettra à disposition son matériel professionnel. Et le projet se conclura par un temps de restitution collective sous la forme d'une émission plateau en direct où seront montrées les photos et les vidéos réalisées durant le projet. Ensuite, le projet suivant, c'est un chantier international au château de Salm qui se situe donc à Labroc et qui aura lieu du lundi 3 août au mercredi 19 août. Ce projet réunira des jeunes d'un peu partout en Europe et en fait il s'agit de travaux d'entretien du château avec par exemple une partie prospection, donc à la façon un peu de recherche d'archéologue, mais aussi de la dépose et repose de blocs de pierre avec la réalisation d'enduits, etc. C'est un projet qui est accessible à toutes et tous, il n'y a pas besoin de compétences techniques et tout est pris en charge avec aussi un petit montant d'argent de poche pour tous les participants. Et les participants aussi sont logés à Labroc à 15 minutes en voiture du château. Dans le cadre de ce projet, on participera aussi à la journée anniversaire des 800 ans du château, qui sera aussi le lancement de la marque de la Principauté de Salm le 16 août. Et on tiendra un stand, on aura aussi une partie animation lors de l'après-midi de ces festivités. Et enfin, notre dernier projet, c'est un échange de jeunes qui s'appelle Plate Stories et qui aura lieu du jeudi 20 août au jeudi 3 septembre, qui réunira des participants de France, d'Allemagne et d'Ukraine. Et le but de cet échange de jeunes, c'est d'explorer les différentes réalités autour de la nourriture et de l'alimentation, notamment durable. Et le but pour les participants, ce serait d'aller à la rencontre des habitants pour qu'ils partagent leurs réalités culinaires, leurs recettes, mais aussi pour permettre de comprendre comment certaines pratiques du passé peuvent inspirer des solutions pour le futur. Et le but, c'est aussi de rencontrer des acteurs locaux investis dans la justice sociale alimentaire et l'accès à l'alimentation, notamment locale et de qualité. Les trois premiers échanges de jeunes de l'été sont cofinancés par l'Union européenne.

0: européenne. Il n'y a pas de frais d'inscription et nous prenons en charge les transports, la nourriture et le logement. Voilà pour les projets de cet été.
1: Voilà un joli programme estival. Alors Johanna, la question est, y a-t-il encore de la place pour ces échanges de jeunes et pour le chantier international ?
0: Tout à fait, il reste encore de la place pour des jeunes donc âgés de 18 à 30 ans et qui résident en France.
1: Et comment on fait pour s'inscrire ?
0: Alors, vous pouvez vous rendre sur le site de Solidarité Jeunesse et vous rendre sur l'onglet « Trouve ton volontariat » et après, il y aura quelques critères à cocher. Et vous pouvez noter notamment que vous aimeriez participer à des projets qui ont lieu en France et noter les dates qui vous intéressent. À la suite de cela, s'afficheront du coup les différents projets qui auront lieu cet été.
1: Et pour clôturer la saison, justement, je crois que vous avez prévu quelque chose, Johanna.
0: Tout à fait. Donc, pour clôturer la saison, nous souhaitons organiser une fête de clôture autour de la mobilité, du vivre ensemble et de l'interculturel. Alors, on n'a pas encore de date officielle, mais la date officielle ne devrait pas tarder. Et cette fête permettrait du coup aussi de valoriser le travail qui aura été réalisé cet été et de permettre à d'autres personnes d'explorer ces différentes thématiques.
1: Voilà, donc il y a encore des disponibilités. Si vous souhaitez participer à une belle aventure cette année, rendez-vous sur solidaritéjeunesse.org. Vous pouvez également les suivre sur les réseaux sociaux Solidarité Jeunesse Grand Est. Et du coup, bien, Johanna, merci beaucoup d'être venue nous présenter ces jolis projets. Comme dit, c'est une année spéciale avec les 800 ans du château de Salm. Et je te dis à très bientôt sur les ondes d'RCB pour un nouveau moment ensemble.
0: À bientôt, merci.

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2: Bonjour à tous, bienvenue sur les ondes d'RCB dans votre émission Allo Naturo en compagnie de Pauline et Marie-Christine. Bonjour mesdames.
3: Bonjour Tamara, bonjour à toutes et à tous.
4: Bonjour à tous.
2: Aujourd'hui, c'est une émission spéciale cueillette ou récolte pour laquelle nous avons invité Marie-Christine du Jardin de Gribouille, spécialiste des plantes sauvages comestibles. De quoi allez-vous nous parler aujourd'hui, Pauline et Marie-Christine ?
4: De la rave ou particulièrement de la betterave rouge.
3: Oui, je vais vous parler de l'intérêt de la betterave en phytothérapie tout à l'heure. Mais je crois, Marie-Christine, que tu as aussi plein de choses à nous apprendre aujourd'hui, autant en cuisine que côté santé.
4: En effet, cette plante à la fois potagère et médicinale a plein de bonnes choses à nous apprendre.
3: Moi, j'adore quand tu nous parles d'Hildegarde et c'est toujours hyper intéressant. Peux-tu commencer par nous dire ce qu'elle en dit ?
4: Tout à fait. Elle écrit dans le Physica, donc ce livre de recueil des remèdes de plantes, de minéraux. Et voilà, elle dit exactement. La rave est plus chaude que froide, elle est lourde pour l'estomac, mais se digère quand même assez facilement. Si on veut la manger crue, il faut enlever toute la peau qui est épaisse. Parce que sa verdeur fait du mal à l'homme. Mais cuite, elle est meilleure que crue et ne provoque pas d'humeur mauvaise. S'il arrive que de l'humeur apparaisse dans des plaies, mangez de la rave et la plaie guérira. Si quelqu'un a les poumons oppressés et qu'il mange de la rave cuite ou crue, elle lui fatigue un peu le poumon, car elle n'a pas assez de vertus pour résister aux graves maladies. Voilà ce qu'elle dit.
3: Pour une femme du Moyen-Âge, elle savait vraiment beaucoup de choses.
4: En effet, au Moyen-Âge, jusqu'il n'y a pas si longtemps que ça, les femmes n'avaient pas bien droit à la parole. Ce qui est d'ailleurs très étonnant chez Hildegarde. À l'époque où tout guérisseur était vite éliminé, voire brûlé comme les sorcières, elle se déplaçait même dans de nombreuses villes, parlait de ses convictions, osait remettre en place des hommes politiques ou religieux qui n'étaient pas dans le droit chemin.
3: Donc une féministe de son temps en quelque sorte.
4: Oui, tout à fait. Et c'est aussi pour cela qu'elle a le vent en poupe et qu'elle est admirée.
3: Alors revenons à nos moutons, qui aiment bien peut-être aussi les betteraves. De quelle famille est la betterave ? Est-ce que tu peux nous dire quelques mots sur ce légume racine ?
4: Oui, tout à fait. Alors la betterave est de la famille des quenopodiacées. La famille quenopodes, c'est la famille des épinards aussi. Donc c'est une plante potagère dont nous consommons surtout la racine, même si les feuilles sont aussi comestibles. Outre cette variété, entrant dans la composition de l'alimentation humaine, il en existe deux autres, donc la betterave fourragère, destinée au bétail, et la betterave sucrière, bien connue dans la plaine d'Alsace, d'où l'on tire sucre et alcool.
3: Et je pense qu'elle est connue depuis longtemps.
4: Oui, tout à fait. Les Grecs l'utilisaient déjà, puis elle s'est répandue aussi en Europe centrale, où elle représente un des ingrédients du fameux bortsch, un genre de potée de légumes, mais outre sa couleur rouge vif, qui décore gracieusement de multiples salades, la betterave rouge possède de nombreuses propriétés nutritionnelles. Elle contient de nombreux minéraux et elle est très riche en oligo-éléments. Pour les personnes qui manquent de fer aussi, n'est-ce pas Pauline ?
3: En effet, c'est un excellent légume pour les personnes anémiées, donc qui manquent de fer, pour les personnes déminéralisées ou nerveuses. Parce que souvent, quand on est nerveux, en fait, on se vide de ses minéraux. Elle a même fait ses preuves dans la prévention des cancers et pour le soutien des traitements des patients en cas de cancer grâce à la bétalaïne qu'elle contient. Et donc, le succès de cette thérapie a été rapporté par le docteur Alexander Ferenczi, je crois qu'il est polonais, qui attribue aux betteraves rouges une action puissante au niveau de la désintégration des cellules cancéreuses. D'ailleurs, c'est l'ingrédient principal de la cure de Breuss. Donc, c'est une cure connue en naturopathie qu'on utilise en prévention ou en accompagnement des traitements en cas de cancer. C'est un jus de légumes qui est à base de betteraves, de carottes, de céleri, de radis noirs et de pommes de terre. Et en fait, il y a plus de betteraves que de reste. On retrouve très facilement la recette, vous regardez sur internet, ou on peut aussi acheter des jus tout faits. Mais bon, quand ils sont faits en avance, c'est moins bien.
4: Eh bien, impressionnant tout ça. Je te laisse poursuivre sur les propriétés de la betterave, puis je vous donnerai quelques idées sympas en cuisine tout en alliant la santé.
3: Oui, les propriétés sont nombreuses, donc je vais vous en parler. Mais une des particularités la plus intéressante, c'est sa richesse en antioxydants. Donc, elle fait partie des 10 fruits et légumes les plus riches en ces substances. Donc, en premier lieu, il y a la bétanine qui appartient à la famille des bétalaïnes, donc dont on vient de parler. C'est des pigments qui sont rouges et qui sont différents des anthocyanes que l'on retrouve notamment dans le raisin. La betterave rouge contient aussi des flavonoïdes en quantité très importante, ainsi que des caroténoïdes. C'est d'ailleurs cette richesse en polyphénol qui fait de la betterave rouge un légume anti-cancer, entre guillemets bien sûr. Donc ces polyphénols contribuent largement à la protection vis-à-vis de nombreuses maladies, notamment cardiovasculaires et cancers comme on vient de le voir.
4: Eh bien, il serait bien dommage de s'en passer alors.
3: Oui, tout à fait, mais ce n'est pas tout. La betterave est aussi riche en vitamine A, C, elle a le complexe de vitamine B, en acide folique, en minéraux tels que le magnésium, le fer, du phosphore. Et ses feuilles sont également riches en acide folique, bêta-carotène, calcium et fer.
4: À ce propos, pardon, je te coupe, chère Pauline, mais les feuilles, ne les jetez pas. Cuites en soupe ou jeunes en pesto de fan, comme les fans de carottes, hein.
3: Moi, j'adore bon. En pesto, c'est ce que je préfère. Et je l'ai fait avec les betteraves de mon potager.
4: Super.
3: Et donc, pour terminer les indications, après je te laisse la parole pour la cuisine. Donc, en cas de digestion difficile ou de paresse intestinale, elle fait aussi baisser le taux de cholestérol et elle favorise le bon cholestérol. Elle régularise les fonctions hépatiques. Par contre, attention en cas de rhumatisme pour les personnes qui ont de la goutte, des calculs rénaux, parce qu'elle contient des acides oxaliques. Ben, comme tu l'as dit, elle est de la même famille que l'épinard. Hein, voilà. En cas de perte d'appétit, elle est conseillée également pour aider un peu. Et Hildegarde, a-t-elle un remède particulier à nous proposer ?
4: Oui, tout à fait. Elle l'utilise en cas de problème de peau, ainsi que le baume de serpolé aussi, mais elle dit qu'en cas de formation d'abcès sur la peau, il faut manger des betteraves et que les abcès disparaîtront, comme on l'a vu au début de cette émission dans sa citation du Physica.
3: Eh bien, place à la cuisine maintenant.
4: Tout à fait. Et avant de donner quelques pistes, je vous livre une citation de Paul Bocuse, donc ce grand chef français qui disait « Il n'y a pas de bonne cuisine si au départ elle n'est pas faite par amitié pour celui ou celle à qui elle est destinée ». Voilà, oui, la cuisine, c'est une histoire d'amour avant d'être des recettes.
3: Alors, raconte-nous notre histoire d'amour du jour.
4: Il était une fois une plante dont la racine est rouge, mais aussi parfois jaune ou blanche, ronde, et parfois elle ressemblait à un crapaud, à peau rugueuse comme lui, moins connu, mais à la chair fine et très sucrée. Elle s'appelait Crapaudine. Et c'est une histoire vraie. Mais cette espèce de betterave est beaucoup moins connue et c'est bien dommage. Alors l'intérêt de ces trois couleurs permet de faire de jolies assiettes, par exemple un taboulé aux trois betteraves, rouge, jaune et blanche.
3: Et que faut-il d'autre comme ingrédient pour ce taboulé ?
4: Alors, il vous faudra aussi du persil, un citron, de la croquette sauvage. Voilà. En tout cas, retenez déjà qu'on peut faire un taboulé donc sans semoule, juste avec des légumes coupés en brunoise et blanchis, les assaisonner avec du persil, de l'échalote, de l'huile, du vinaigre et mettre le tout en réserve. Ensuite, vous coupez en chips les betteraves de couleur et vous les faites frire à l'huile 3 minutes à peu près à 170 degrés. Et ensuite, pour présenter dans une assiette ronde, vous mettez au centre avec un cercle plus joli, vous déposez le taboulé, vous le tassez bien. Et autour du taboulé, vous déposez les chips de betterave et la roquette sauvage, si vous n'avez pas une autre feuille de salade comme déco.
2: Eh bien voilà une bonne idée pour épater nos invités, les régaler et en même temps prendre soin de leur santé. C'est magnifique, merci Marie-Christine, merci Pauline et à très bientôt pour une prochaine émission Allo Naturo.
4: Au revoir, à très bientôt.
3: Au revoir, à bientôt.
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1: Et nous sommes le 23 juin aujourd'hui, nous fêtons les Audrey. Et en ce 23 juin, je pourrais vous parler du référendum sur la sortie du Royaume-Uni de l'Union Européenne, le Brexit en 2016, ou en 1894 de la fondation à Paris du Comité International Olympique par Pierre de Coubertin. Mais le 23 juin 1972, né à Marseille, celui qui reste considéré comme l'un des meilleurs joueurs de football de l'histoire, Zinedine Zidane. Il rejoint en 87 le centre de formation de Cannes. Jean Fernandez l'intègre à 16 ans dans l'effectif pro. Le 20 mai 89, il débute en première division contre le FC Nantes. Il marque son premier but chez les pros 2 ans plus tard, toujours contre Nantes. En 92, il signe à Bordeaux, puis 4 ans plus tard à la Juventus Turin, considéré à l'époque comme un des meilleurs clubs du monde. Il y restera 5 ans avant de rejoindre les Galactiques du Real Madrid. Entouré de Figo, Ronaldo et Beckham, il y terminera sa carrière de joueur. Le 17 août 94 à Bordeaux, Zidane est pour la première fois sélectionné en équipe de France contre la République tchèque. Remplaçant, il entre alors que la France est menée 2-0. Il marque 2 buts en 2 minutes. Son apothéose viendra évidemment 4 ans plus tard en finale de la Coupe du Monde 98. Il marque 2 buts contre le Brésil et emmène les Bleus sur le toit du monde avant de remporter l'Euro en 2000. Il raccroche en finale de la Coupe du Monde 2006 après un quart

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1: Il est 14h.
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3: À toutes et tous. Le plan Orsan de niveau 2 activé dans les hôpitaux. Annonce du Premier ministre après une réunion de crise sur la canicule à Matignon. Sébastien Lecornu évoque la forte sollicitation des services d'urgence et des SAMU liés à la vague de chaleur. Cette mesure permet notamment de mobiliser les personnels nécessaires au fonctionnement de l'hôpital. Une annonce alors que la barre des 40 degrés est déjà dépassée sur l'ouest du pays, à Poitiers, à Nantes ou encore à Bordeaux. Et déjà la nuit dernière avait été historiquement chaude, record de température enregistrée avec en moyenne 21,6 degrés. Dans l'actu également, une nouvelle mobilisation ce mardi dans plusieurs établissements publics. Les agents de l'ADEME, de l'Office français de la biodiversité et de Santé publique France sont en grève. En cause, un projet de loi qui prévoit la réorganisation totale de ces structures. Les syndicats dénoncent un véritable démantèlement. Marc Bloch et son épouse Simone Vidal vont entrer au Panthéon ce soir. Cérémonie présidée par Emmanuel Macron. Le président de la République veut rendre hommage à l'historien héros de la Résistance pour son œuvre, son enseignement et son courage. Marc Bloch a été exécuté par les Allemands le 16 juin 1944. Israël accusé de cibler délibérément les enfants palestiniens. C'est ce que dénonce une commission d'enquête internationale mandatée par l'ONU. Elle évoque une nouvelle fois un génocide en cours dans la bande de Gaza. Israël également accusé par le Hezbollah de violer le cessez-le-feu au Liban après des tirs qui ont fait au moins 2 morts dans le sud du pays. Et puis le footballeur Jérémy Doku est papa pour la première fois. La Fédération belge de football l'a annoncé hier soir. Et l'ailier des Diables Rouges était présent pour l'accouchement ce lundi. Il a fait l'aller-retour entre les États-Unis et Londres. Un déplacement express en plein mondial qui avait provoqué une polémique en France après les critiques de la journaliste de l'équipe TV France Pierron. Elle avait ensuite subi du harcèlement en ligne puis été suspendue par sa chaîne. Et c'est la fin de cette édition. Bon après-midi.

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1: Bienvenue à tous ceux qui prennent l'antenne d'RCB pour nos infos du jour. On démarre avec Roto en fête qui organise la brocante et vide-grenier le 15 août à Roto de 6h à 18h. Le tarif est de 15€ pour les 5 mètres. Il y aura restauration et buvette sur place. Si vous souhaitez vous inscrire, vous pouvez récupérer les bulletins d'inscription chez Nathalie Aubonpin à Roto. Pour les horaires des maisons France Service, elles vous accompagnent dans vos démarches administratives. Tous les mardis, rendez-vous de 14h à 16h30 à Schirmeck. Et du côté de Salles, ils vous accueillent de 14h à 17h. Voilà pour l'info locale.

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1: Pour les manifestations à venir, on démarre avec les sentiers plaisir. Dépoussiérez vos chaussures et préparez votre gourde, c'est reparti. Pour la 37e année consécutive, une soixantaine de bénévoles passionnés de la vallée enfilent leurs chaussures de marche pour vous emmener en vadrouille, gratuitement, sans inscription et pour tout public. Cet été, on marche autrement. L'édition 2026 est placée sous le signe du pastoralisme, thème de l'année internationale décrétée par l'ONU. Pâturage d'altitude, troupeaux, biodiversité, pratiques ancestrales, la vallée de la Bruche a des choses à vous raconter sur ces paysages façonnés par des siècles de vie pastorale. Rendez-vous jusqu'à début septembre, plus de 15 sorties inédites. Le programme complet est disponible sur vallée-de-la-bruche-rando.fr. C'est sans manquer le ciné Débat Bruche. C'est à Bourg-Bruche le 26 juin à la ferme du Nouveau Chemin. Il vous propose la projection gratuite de Première Loge, un documentaire de Vincent Chabloz qui vous invite à observer les cavités au cœur des troncs pour apprivoiser les histoires qui se jouent dans nos vieilles forêts. Des 18h, balade en forêt commentée par l'ONF et le groupe Tétra Vosges. Il y aura aussi des tartes flambées à 19h30 à la ferme. L'inscription est obligatoire. La projection se fera dans le hangar de la ferme. Des bancs seront à disposition. N'hésitez pas à prendre des chaises de camping, des polaires et des plaids pour plus de confort. Avec la locomotive de Viche, apéro Summer Blind Test, le 26 juin à 20h. Entre amis ou en famille, constituez votre équipe et venez tester vos connaissances musicales. C'est pour les enfants à partir de 10 ans, la réservation est souhaitée et chacun peut apporter quelque chose à boire ou à grignoter. La mission locale de Molsheim vous ouvre ses portes le 26 juin de 13h30 à 17h au 1 place du marché à Molsheim. Venez découvrir les services, rencontrer l'équipe et les partenaires, posez

Fitness. Dès 11h, ne manquez pas le vide-grenier tout au long de la journée. Dès 13h30, les activités de kermesse pour petits et grands. Et bien sûr, restauration avec des snacks et des douceurs sucrées vous y attendent. Festivalet organise ce 28 juin une brocante à Mulbar-sur-Bruche. Elle se déroulera en extérieur. Le tarif est de 3€ par mètre. Buvette et petite restauration tenue par l'association. Vous pouvez encore demander le bulletin d'inscription par mail à festivaletmulbar@gmail.com. Toujours pour le 28 juin, le Lions Club de Schirmeck-Haute-Bruche organise les baptêmes en voiture d'exception, prestige ou sportive. Rendez-vous entre 10h et 17h. Venez faire un tour dans une voiture d'exception, sportive ou youngtimer. Balade sur route ouverte à partir de 10€. Petite restauration avec barbecue et buvette. Je termine avec la paroisse de La Claquette qui organise la fête interparoissiale le dimanche 28 juin à l'église de La Claquette. À partir de 11h30, apéritifs et repas, il vous propose des tartes flambées dans la salle du foyer à côté de la médiathèque. Une tarte flambée, un dessert et un café pour 10€. Les réservations se font par téléphone. Voilà pour les prochaines manifestations dans la vallée. Si vous avez besoin d'un renseignement, n'hésitez pas à les retrouver sur le site radio-rcb.fr dans la rubrique événements. Je vous souhaite une belle journée sur RCB.

0: C'est aujourd'hui au Tanzmatten, l'école de musique de Célestat organise son traditionnel concert d'élèves de fin d'année. Au programme, vous pouvez profiter de l'éveil musical à 18h, suivi des chorales à 19h et des orchestres et ensembles à 20h. Venez nombreux pour partager cette belle soirée en famille. Une occasion unique d'applaudir ces jeunes musiciens. L'entrée est libre. Célestat-au-königsbourg.com pour plus d'informations. Demain à 20h30 à l'église Sainte-Foy de Célestat, le chœur d'hommes Polycanto vous invite à son concert Lumière Sacrée, un programme placé sous le signe de Saint-Jean-Baptiste, du chant grégorien au compositeur contemporain. Ce voyage musical traverse plus de 1000 ans de musique sacrée entre ferveur, mystère et contemplation. L'entrée est libre avec un plateau, 07 77 04 92 56 pour plus d'informations. Un vide-grenier et un salon des artisans créateurs est organisé à Rousse samedi de 16h à 22h. Le tennis de table du village organise son traditionnel vide-grenier en mode semi-nocturne, accompagné d'un salon des artisans créateurs. Les inscriptions sont toujours ouvertes côté restauration, buvette, grillade. Vous seront aussi proposés au cœur de cette soirée rythmée par le meilleur des années 80. Pour plus d'infos, rendez-vous sur le site valleedelabruche.fr. Ce vendredi à Bourbruche, la communauté de communes de la Vallée de la Bruche vous invite à une soirée nature et découverte à la ferme du Nouveau Chemin. Au programme, une balade commentée en forêt dès 18h, suivie d'un repas de tarte flambée. À 21h30, découvrez une projection gratuite du documentaire Première Loge, une immersion fascinante au cœur des vieilles forêts. C'est gratuit, mais sur inscription. Samedi à 20h, à l'église Saint-Michel de Viche, un concert est organisé. La chorale Cœur de Femme Molsheim, sous la direction de Pascal Benman, vous propose de découvrir ou redécouvrir des chants qui ont marqué des films de 1942 à 2019. Une agréable soirée musicale à ne pas manquer, l'entrée est libre avec un plateau. Valleedelabruche.fr si vous désirez plus d'informations. Merci d'avoir écouté cet agenda. Retour en musique, je vous souhaite une excellente journée.
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1: Avec les fortes chaleurs, elle devient souvent notre meilleur allié. Voici quelques conseils pour optimiser l'utilisation de votre clim cet été, mais aussi d'autres astuces pour rafraîchir votre logement. Premier réflexe, il faut bien sûr empêcher la chaleur d'entrer chez vous. Pensez à fermer vos lets-stores dans les pièces les plus exposées. Vous pouvez aussi installer un filtre anti-chaleur sur votre vitre. C'est une solution économique qui bloquera les rayons UV et les renverra vers l'extérieur. Le matin et la nuit, profitez évidemment de la fraîcheur extérieure pour ventiler naturellement. Si vous utilisez une clim, inutile de transformer votre logement en réfrigérateur. L'ADEME recommande de ne pas descendre en dessous de 26 degrés. L'idéal est de conserver un écart raisonnable avec la température extérieure de l'ordre de 5 à 7 degrés. C'est mieux pour votre santé, mais aussi pour votre porte-monnaie, car chaque degré en moins augmente votre consommation électrique. Selon l'ADEME, passer de 23 à 26 degrés vous permettra de la diviser par 3. L'entretien est également essentiel, des filtres propres garantissent un meilleur rendement et évitent une surconsommation. Si vous ne possédez pas de clim, il existe aussi d'autres solutions. Les ventilateurs de plafond font notamment leur retour dans de plus en plus de foyers. Au-delà de brasser l'air, ils sont aussi très efficaces contre les moustiques. Plus économique, un ventilateur à pied tout simple, en face duquel vous pouvez ajouter une bouteille d'eau glacée pour un effet fraîcheur renforcé. Enfin, certaines plantes d'intérieur sont aussi vos amies en période de canicule, car elles libèrent de l'humidité dans l'air grâce à leurs feuilles. C'est le cas notamment du spicifilium, du monstera ou encore de la calathea.

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1: News est de retour et c'est forcément un événement, vous dit tout aujourd'hui dans Backstage. C'est un trio légendaire qui revient sur le devant de la scène. Muse dévoile cette semaine son 10e album, déjà intitulé The Wow Signal. Après plus de 30 millions de ventes mondiales, rien que ça, dont 4 millions en France, la bande anglaise dévoile un tout dernier projet qui s'inspire d'une histoire vraie qui est sûrement l'un des plus grands mystères scientifiques du XXe siècle. Un signal radio inexpliqué de 72 secondes capté dans l'espace en 77. Une dizaine de morceaux à découvrir à la Sud de France Arena du côté de Montpellier.

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à toutes et tous. Plus de 40 degrés de Rennes jusqu'à Toulouse. La canicule s'intensifie encore cet après-midi sur la moitié ouest. Et c'est même la journée la plus chaude jamais enregistrée sur le pays, indique Météo France. Une canicule responsable de nombreux drames, avec 40 décès par noyade enregistrés depuis le début de l'épisode. Le Premier ministre évoque des victimes essentiellement jeunes. Et parmi elles, un joueur du club de foot de Guingamp. Il est en état de mort cérébrale après s'être noyé dans le Rhône hier. Notez enfin qu'à Paris, la Tour Eiffel ferme dès à présent en raison des fortes températures prévues. On devrait aussi atteindre les 40 degrés sur la capitale. Un procès devant la cour d'assises spéciale des mineurs après l'assassinat de l'enseignant Dominique Bernard. Les réquisitions du parquet national antiterroriste pour le suspect principal de cette attaque au couteau le 13 octobre 2023. Le terroriste russe avait revendiqué son geste au nom de l'organisation État islamique. Deux de ses proches pourraient aussi être renvoyés devant la justice. Des aveux plus de 20 ans après un double meurtre. Le procureur de Metz annonce aujourd'hui que le mari d'une femme retrouvée morte dans un bidon en Moselle en 2005 a avoué l'avoir tuée et qu'il a aussi révélé avoir tué son fils. Le suspect avait été interpellé il y a un an suite à des analyses ADN qui avaient permis d'identifier la victime d'une trentaine d'années. Le vote solennel sur l'autonomie de la Corse prévu en fin d'après-midi à l'Assemblée nationale. Après 3 jours de débat, les députés vont se prononcer sur le projet de loi constitutionnelle, puis il sera examiné au Sénat et il devra ensuite être validé par les 3/5 des parlementaires réunis en congrès. Enfin, un entraînement pour les Bleus en fin de journée et un match des remplaçants contre une équipe locale. C'est le programme de l'équipe de France au lendemain de sa large victoire contre l'Irak dans leur 2e match de Coupe du Monde. Les Français sont de retour sur leur camp de base à Boston pour préparer le choc à venir contre la Norvège avec à la clé la première place de leur groupe. Ce sera vendredi soir. Voilà pour ce point sur l'actu.

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Bonjour, ma sélection télé pour votre soirée du mardi 23 juin sur TF1, Koh-Lanta, les reliques du destin, finale du jeu présenté par Denis Brognard. Après presque 40 jours d'exil, de privation et de résilience, il ne sont plus que 3 pour cette finale qui tiendra en équilibre le plus longtemps sur les mythiques poteaux. Sur France 2, Marc Bloch, l'entrée au Panthéon, émission spéciale présentée par Julien Bugier. Sur M6, du foot, la Coupe du Monde, Angleterre, Ghana. Sur W9, Hallyday par David, documentaire. Pendant plus d'un an de Paris à Los Angeles, David Hallyday a accepté d'ouvrir les portes de son intimité. L'artiste se livre comme jamais sur son histoire. Sur France 5, Si j'étais sage-femme, documentaire. Sur Arte, Amérique, qui es-tu, documentaire. Le 4 juillet 1776, les États-Unis déclarent leur indépendance et deviennent une nation fondée sur un idéal de liberté. Il s'incarne notamment à travers la conquête de l'Ouest. Et puis sur France 3, Les Bois Assassins, téléfilm. Très belle soirée télé à tous.

Bonsoir à tous. Nous vivons la journée la plus chaude jamais enregistrée en France. La température moyenne atteint un niveau inédit depuis le début des relevés en 1947, indique Météo France. Et c'est le long de la façade ouest que le caractère exceptionnel est le plus marqué. On relève notamment entre 42 et 43 degrés sur la Vendée cet après-midi, mais aussi plus de 41 degrés à Rennes, au Mans, à Angers. Demain, Météo France va encore étendre la vigilance rouge. Le Pas-de-Calais, le Nord, la Somme et l'Aisne à leur tour au niveau d'alerte maximale à partir de midi. Au total, 58 départements seront concernés. Et à l'issue d'une cellule interministérielle de crise sur la canicule, Sébastien Lecornu indique aussi que le plan Orsan de niveau 2 est activé dans les hôpitaux. Cela permet de renforcer le système de santé. Notez enfin que 28 départements sont en vigilance orange au feu de forêt. Le risque d'incendie est élevé, notamment sur le centre-ouest et autour de la Méditerranée. Et ce sera toujours le cas demain. Dans l'actu également, Marc Bloch et son épouse Simone Vidal vont entrer au Panthéon ce soir. Cérémonie présidée par Emmanuel Macron. Le président de la République veut rendre hommage à l'historien, héros de la résistance, pour son œuvre, son enseignement et son courage. La famille de Marc Bloch a demandé que le Rassemblement national ne soit pas présent. L'Iran a pleinement et totalement accepté le retour des inspecteurs de l'Agence internationale de l'énergie atomique dans son pays. C'est ce qu'assure Donald Trump. Le président américain ajoute sur son réseau social que cela garantira une honnêteté nucléaire. Dans le même temps, après l'accord de paix, les navires transitent de nouveau dans le détroit d'Ormuz. 36 passages hier, c'est inédit depuis le début de la guerre. Enfin, qui sera champion de France de basket? Réponse ce soir avec le match décisif entre Paris et Monaco. Les deux clubs s'affrontent une 5e et dernière fois en finale de la Betclic Elite à 21h10. L'an dernier, c'est Paris Basketball qui avait remporté le titre, déjà face à l'AS Monaco dans le match 5. Voilà pour l'info. Bonne fin d'après-midi.

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1: Bonjour la vallée, bienvenue sur RCB, votre radio de proximité. Aujourd'hui, on reçoit Johanna qui est responsable de l'antenne Solidarité Jeunesse Grand Est. Bonjour Johanna.
2: Bonjour.
1: Bienvenue sur nos ondes. Alors, comme d'habitude, on a un grand plaisir à te recevoir. Tu viens nous parler de ces échanges de jeunes et également du chantier international qui va avoir lieu tout au long de l'été dans la vallée. Ça bouge avec Solidarité Jeunesse. Donc, on vous rappelle que le mouvement Solidarité Jeunesse favorise la compréhension des problématiques et des enjeux mondiaux. Il rend possible la participation volontaire de toutes et tous. Alors, justement, de quoi s'agit-il pour cette année, Johanna ?
2: Alors, cette année, à l'antenne de Grand Est, nous organisons 4 échanges de jeunes et un chantier international. Et si vous le voulez bien, je peux vous en dire un peu plus sur ces différents projets que nous organisons. Le premier échange de jeunes s'appelle Who's Really Disabled et il aura lieu du 23 juin au 10 juillet et il réunira des personnes de France, d'Espagne, d'Italie et de Lituanie. Et en fait, il s'agit d'un échange de jeunes autour du handicap invisible et autour de la question du validisme qui est prédominant et qui est la norme de notre société. Et donc, il s'agira d'offrir un espace pour interroger, explorer, réfléchir et agir autour de cette question avec les différents participants de cet échange de jeunes. Ensuite, nous avons un deuxième échange de jeunes qui s'appelle Radio en Terre et qui aura lieu du samedi 11 juillet au mardi 30 juillet et qui réunira des participants de France, d'Espagne, de Géorgie et d'Estonie. Du coup, il s'agira d'un échange de jeunes où sera interrogé notre rapport à la Terre. Et donc pour ça, on aimerait faire venir donner des coups de main à des personnes dans l'entretien de leur jardin ou de leur potager. Et en plus de ces coups de main, les participants de cet échange de jeunes recueilleront des témoignages et des idées ou autres de personnes qui souhaitent partager avec les participants dans le but du coup d'explorer l'outil radio. Et donc le but de cet échange de jeunes, c'est de cultiver le lien entre les générations, la terre et ceux qui l'habitent. Notre troisième échange de jeunes s'appelle Reframe et il aura lieu du vendredi 31 juillet au vendredi 14 août et il réunira des participants de France, d'Italie, d'Estonie et de Finlande. Et l'objectif de cet échange de jeunes, c'est de réfléchir ensemble à la question de la mobilité et à la place qu'elle occupe dans nos vies et dans notre quotidien, et de se poser des questions autour des obstacles ou des opportunités qui influencent nos possibilités de mobilité. Et ces questions seront explorées à travers la photo et la vidéo participative. Les participants seront invités à utiliser leur téléphone pour la partie photo et l'animateur de la partie vidéo mettra à disposition son matériel professionnel. Et le projet se conclura par un temps de restitution collective sous la forme d'une émission plateau en direct où seront montrées les photos et les vidéos réalisées durant le projet. Ensuite, le projet suivant, c'est un chantier international au château de Salme qui se situe donc à Labroc et qui aura lieu du lundi 3 août au mercredi 19 août. Ce projet réunira des jeunes d'un peu partout en Europe. Et en fait, il s'agit de travaux d'entretien du château avec, par exemple, une partie prospection, donc à la façon un peu de recherche d'archéologue, mais aussi de la dépose et repose de blocs de pierre avec la réalisation d'enduits, etc. C'est un projet qui est accessible à toutes et tous. Il n'y a pas besoin de compétences techniques et tout est pris en charge avec aussi un petit montant d'argent de poche pour tous les participants. Et les participants aussi sont logés à Labroc, à 15 minutes en voiture du château. Dans le cadre de ce projet, on participera aussi à la journée anniversaire des 800 ans du château, qui sera aussi le lancement de la marque de la Principauté de Salme le 16 août. Et on tiendra un stand, on aura aussi une partie animation lors de l'après-midi de ces festivités. Et enfin, notre dernier projet, c'est un échange de jeunes qui s'appelle Plate Stories et qui aura lieu du jeudi 20 août au jeudi 3 septembre, qui réunira des participants de France, d'Allemagne et d'Ukraine. Et le but de cet échange de jeunes, c'est d'explorer les différentes réalités autour de la nourriture et de l'alimentation, notamment durable. Et le but pour les participants, ce serait d'aller à la rencontre des habitants pour qu'ils partagent leur réalité culinaire, leurs recettes, mais aussi pour permettre de comprendre comment certaines pratiques du passé peuvent inspirer des solutions pour le futur. futur. Et le but, c'est aussi de rencontrer des acteurs locaux investis dans la justice sociale alimentaire et l'accès à l'alimentation, notamment locale et de qualité. Les trois premiers échanges de jeunes de l'été sont cofinancés par l'Union européenne. Il n'y a pas de frais d'inscription. Et nous prenons en charge les transports, la nourriture et le logement. Voilà pour les projets de cet été.
1: Voilà un joli programme estival. Alors Johanna, la question est, y a-t-il encore de la place pour ces échanges de jeunes et pour le chantier international ?
2: Tout à fait, il reste encore de la place pour des jeunes donc âgés de 18 à 30 ans et qui résident en France.
1: Et comment on fait pour s'inscrire ?
2: Alors, vous pouvez vous rendre sur le site de Solidarité Jeunesse et vous rendre sur l'onglet « Trouve ton volontariat » et après, il y aura quelques critères à cocher. Et vous pouvez noter notamment que vous aimeriez participer à des projets qui ont lieu en France et noter les dates qui vous intéressent. À la suite de cela, s'afficheront du coup les différents projets qui auront lieu cet été.
1: Et pour clôturer la saison, justement, je crois que vous avez prévu quelque chose, Johanna.
2: Tout à fait. Donc, pour clôturer la saison, nous souhaitons organiser une fête de clôture autour de la mobilité, du vivre ensemble et de l'interculturel. Alors, on n'a pas encore de date officielle, mais la date officielle ne devrait pas tarder. Et cette fête permettrait du coup aussi de valoriser le travail qui aura été réalisé cet été et de permettre à d'autres personnes d'explorer ces différentes thématiques.
1: Voilà, donc il y a encore des disponibilités. Si vous souhaitez participer à une belle aventure cette année, rendez-vous sur solidaritéjeunesse.org. Vous pouvez également les suivre sur les réseaux sociaux Solidarité Jeunesse Grand Est. Et du coup, bien, Johanna, merci beaucoup d'être venue nous présenter ces jolis projets. Comme dit, c'est une année spéciale avec les 800 ans du château de Salm. Et je te dis à très bientôt sur les ondes d'RCB pour un nouveau moment ensemble.
2: À bientôt, merci.

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0: Les postes à pourvoir chez Camo Emploi. On recherche un serveur à Natzwiller pour un contrat intérimaire. Ce poste est à pourvoir en remplacement maladie dans un premier temps, du mercredi midi au dimanche soir, de 11h30 à 14h et de 18h à 22h selon le planning. Vos missions, accueillir les clients, assurer leur installation en salle et présenter la carte. Les conseiller dans leur choix de plats et de boissons. Prendre les commandes, assurer le service à table avec courtoisie et dynamisme. Réaliser le dressage des tables et participer à la mise en place complète de la salle avant le service. Vous contribuez au maintien de la propreté de l'établissement et assurez ponctuellement la plonge des verres. Vous gérez aussi l'encaissement des clients. Issu d'une formation en restauration, vous justifiez d'une expérience réussie de minimum un an sur des fonctions similaires. Rigoureux et dynamique, vous maîtrisez parfaitement les techniques de service et êtes apte à travailler dans l'urgence tout en étant efficace et capable de tenir une certaine cadence en fonction des flux d'activité. Votre bon relationnel, votre courtoisie et votre motivation sont vos principaux atouts pour répondre efficacement aux exigences du métier. On recherche un cuisinier à Dorlisheim pour un contrat intérimaire. Ce poste est à pourvoir en tant que saisonnier avec des horaires de 10h à 14h30, puis de 17h30 à 22h30 environ, selon un rythme de 4 jours travaillés suivi de 2 jours de repos, incluant un week-end complet non travaillé toutes les 6 semaines. Vos missions, concevoir des recettes et élaborer des menus en lien avec l'équipe de cuisine. Dresser les plats pour le service dans le respect des exigences de présentation. Gérer le timing de préparation. Contrôler la qualité des produits. Garantir le respect des normes d'hygiène et de sécurité alimentaire. Également gérer l'approvisionnement des matières premières et participer à l'entretien et au maintien de la propreté du poste. Issu d'une formation dans ce domaine, vous justifiez d'une expérience réussie de minimum 3 ans. Passionné par les métiers de bouche, vous maîtrisez parfaitement les recettes de base ainsi que les principes de cuisson et de conservation des aliments. Dynamisme, rigueur et réactivité sont 3 qualités essentielles qui vous sont reconnues. 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

Bonsoir à toutes et tous. Juin 2026, déjà plus intense qu'août 2003. Après la nuit la plus chaude, c'est le jour le plus chaud. 29,8 degrés en moyenne cet après-midi, c'est du jamais vu. Et une pluie de record tombe dans l'ouest, avec par exemple 42 degrés atteints pour la première fois en Bretagne, notamment à Rennes. En Vendée comme dans les Landes, on dépasse localement les 44 degrés cet après-midi. La vigilance rouge va encore gagner du terrain demain sur les Hauts-de-France, avec 4 départements supplémentaires en alerte maximale. Le Nord, le Pas-de-Calais, la Somme et l'Aisne. Au total, 44 millions de Français seront en vigilance rouge. On aura aussi 31 départements en orange. Et depuis le début de cette canicule, on compte au moins 40 morts noyés en France. Bilan du Premier ministre Sébastien Lecornu qui active également le niveau 2 du plan Orsan pour renforcer le système de santé. Autre conséquence, enfin, une pollution à l'ozone qui concerne une grande partie du pays, particulièrement la Bretagne et la vallée du Rhône. L'épisode va se poursuivre demain. Dans le reste de l'actu, ce soir, un procès requis contre le meurtrier présumé de Dominique Bernard, ce prof de français tué dans son établissement à Arras en octobre 2023. Le parquet national antiterroriste demande le renvoi de 3 individus. Le terroriste qui avait revendiqué l'attentat islamiste devant la cour d'assises spéciale des mineurs, mais aussi de son frère et de son cousin. Marc Bloch ainsi que son épouse Simone font leur entrée au Panthéon ce soir. La cérémonie à suivre à partir de 21h sera présidée par Emmanuel Macron. C'est la 6e panthéonisation pour le président de la République depuis son arrivée au pouvoir. Et puis les derniers matchs de la 2e journée des phases de groupe à la Coupe du Monde. Ça commence à 19h avec le Portugal face à l'Ouzbékistan. À suivre à 22h Angleterre-Ghana. Les Bleus, eux, ont retrouvé leur camp de base à Boston après leur victoire contre l'Irak la nuit dernière. Un entraînement est prévu dans la soirée ainsi qu'un match pour ceux qui n'ont pas joué cette 2e rencontre du mondial. Très bonne fin de journée.

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1: Allez, c'est parti pour le sens caché des chansons sur RCB.
2: Ah d'accord.
1: Les chanteurs français sont particulièrement forts pour parler de double sens dans leurs chansons et surtout quand ça concerne la sexualité. Aujourd'hui, on va parler de Claude Nougaro et de sa chanson Petit Taureau.
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1: Alors là, encore un double sens. Claude Nougaro ne nous parle pas de corrida, non. Ou enfin si, mais pour faire des métaphores avec l'acte sexuel. Et on s'en rend compte en écoutant cette phrase.
3: Je la matadorerai avec mon appareil.
1: C'est pareil avec une autre phrase.
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1: Oui, et là, on parle de la reine, R-E-I-N-E, la femme du roi. Et non pas de la reine, celle des gladiateurs. Et là, ça prend tout un autre sens.
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1: Voilà, voilà.
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0: Sur votre plateau télé ce soir, la fin de 40 jours de privation, la naissance du drapeau étoilé et un chanteur qui a dû faire sa place. Koh-Lanta, les reliques du destin sur TF1, finale du jeu présenté par Denis Brognard. Après presque 40 jours d'exil, de privation et de résilience, ils n'en sont plus que 3 pour cette finale. Qui tiendra en équilibre le plus longtemps sur les mythiques poteaux pour gagner le droit de choisir son adversaire face au jury final ? Amérique, qui es-tu sur Arte, documentaire. Le 4 juillet 1776, les États-Unis déclarent leur indépendance et deviennent une nation fondée sur un idéal de liberté, un idéal qui s'incarne notamment à travers la conquête de l'Ouest, autre pilier de l'identité américaine, le christianisme et plus particulièrement le puritanisme.
1: Les armes sont le symbole le plus emblématique de la liberté aux États-Unis. Nous sommes depuis le début un pays multiculturel et multiethnique. America
0: first. À l'idée par David sur W9 documentaire. Pendant plus d'un an, de Paris à Los Angeles, David Hallyday a accepté d'ouvrir les portes de son intimité. L'artiste se livre comme jamais sur son histoire, entre des archives personnelles et la parole rare de son premier cercle, notamment sa mère Sylvie Vartan et ses amis.
2: J'ai tellement eu d'a priori sur moi avec mon nom, je suis habitué, hein. Je suis fier d'avoir combattu certains systèmes qui voulaient me voir abattre. Je remercie toutes ces gens qui ont été hyper injuste avec moi parce que finalement eux aussi m'ont formé en fait quelque part.
0: Koh-Lanta, les reliques du destin sur TF1, Amérique et qui es-tu sur Arte et à l'idée par David sur W9. Très belle soirée à tous.

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1: Bonsoir à tous, une journée encore très compliquée aujourd'hui partout en France. L'épisode de canicule se poursuit dans l'Hexagone. Dès milieu d'après-midi, Météo France annonçait que le pays était en train de vivre la journée la plus chaude jamais enregistrée. Des dizaines de records de température ont été battus ces dernières heures, comme du côté de Dax, Angers ou encore Bordeaux. Et ce n'est pas terminé. 58 départements seront toujours placés en vigilance rouge. Demain, 31 en alerte orange. Et avec ces températures extrêmes, Sébastien Lecornu a annoncé aujourd'hui en cellule interministérielle de crise l'activation du plan Orsan de niveau 2. Pour le Premier ministre, cette décision permettra de renforcer les capacités de régulation médicale ou encore de mobiliser les personnels nécessaires au fonctionnement de l'hôpital face à la forte sollicitation des services d'urgence et des SAMU. Le chef du gouvernement, qui alerte également sur un triste fléau, Sébastien Lecornu, a déclaré que 40 personnes étaient mortes par noyade en France depuis jeudi dernier. Ce sont essentiellement des jeunes qui sont touchés. On pense notamment aux deux adolescents à Besançon ce week-end ou encore à la fille de 13 ans morte noyée en Seine-et-Marne. Dans le reste de l'actu, l'Assemblée nationale approuve en première lecture le principe d'une autonomie de la Corse. 271 voix pour et 202 contre cette réforme constitutionnelle. Le chemin est encore long pour ce texte qui doit notamment encore passer au Sénat dans les prochains mois. Historien, résistant et fusillé par les nazis en 1944, Marc Bloch, mais aussi son épouse Simone Vidal, font leur entrée au Panthéon ce soir. Il s'agit de la 6e panthéonisation depuis l'arrivée au pouvoir d'Emmanuel Macron. La famille de Marc Bloch qui ne voulait pas de la présence du Rassemblement National lors de cette cérémonie. Et puis la Coupe du Monde de foot, bien sûr, avec la fin de la deuxième journée de la phase de groupe ce soir et cette nuit. Portugal-Ouzbékistan affiche du groupe K qui vient tout juste de débuter. À suivre également ce soir dans le groupe L, cette fois l'Angleterre face au Ghana. Coup d'envoi à 22h. Voilà pour l'essentiel de l'actu, très bon début de soirée.

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1: Il est 20h.
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3: Bonsoir à tous. Le mercure devrait encore rester très élevé la nuit prochaine. La canicule se poursuit sur une majeure partie de la France. 58 départements seront en vigilance rouge demain, soit 4 de plus qu'aujourd'hui. Le Nord, le Pas-de-Calais, la Somme et l'Aisne vont rejoindre la liste. 31 autres seront concernés par une vigilance orange. Cette journée de mardi a été la plus chaude jamais enregistrée dans notre pays. Notez aussi que 1800 établissements scolaires ont été fermés, des chiffres en hausse par rapport à hier. Face à cette situation exceptionnelle, le Premier ministre Sébastien Lecornu a activé le niveau 2 du plan Orsan en cellule interministérielle de crise. Objectif pour le gouvernement, organiser la montée en charge du système de santé et activer progressivement des leviers sur l'hôpital, le SAMU, la médecine de ville et le médico-social en fonction du niveau de tension. C'est également l'une des conséquences de ces fortes températures. Plusieurs sites touristiques sont obligés de s'adapter, comme le Louvre à Paris qui a décidé de fermer ses portes à partir de 16h dès demain et jusqu'à samedi. La Tour Eiffel a fermé à la même heure cet après-midi. De son côté, le Mont-Saint-Michel conseille aux visiteurs de reporter leur visite durant cet épisode de vigilance rouge. Dans l'actualité également, Marc Bloch et son épouse Simone Vidal vont entrer au Panthéon ce soir. Une cérémonie qui sera présidée par Emmanuel Macron. Le chef de l'État veut rendre hommage à l'historien héros de la Résistance pour son œuvre, son enseignement et son courage. Emmanuel Macron qui est attendu en Allemagne demain, le président de la République et plusieurs dirigeants européens vont se retrouver à Berlin pour une réunion sur l'Ukraine. La situation au Proche et Moyen-Orient sera également abordée alors que ces dernières heures, Donald Trump a annoncé que l'Iran avait accepté le retour d'inspecteurs nucléaires dans le pays. Et puis il n'y a pas que la Coupe du Monde de foot en ce moment, il y a également du basket ce soir avec le dernier match de la finale du championnat de France entre Paris et Monaco. Pour l'instant, les deux équipes sont à égalité avec 2 victoires chacune. Match à suivre à partir de 21h10. Très belle soirée à tous.

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2: il est 21h.
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4: Bonsoir à tous, nous venons tout simplement de connaître la journée la plus chaude jamais enregistrée en France, avec un record de température moyenne nationale depuis 47 qui dépasse celui du mois d'août 2003, 29,8 degrés en moyenne aujourd'hui dans le pays. Des records absolus de température ont été battus dans plusieurs villes comme à Rennes, Dax ou encore Bordeaux et Caen, et ce n'est pas terminé. La vigilance rouge canicule va encore gagner du terrain sur les Hauts-de-France demain, avec 4 départements supplémentaires en alerte maximale, le Nord, le Pas-de-Calais, la Somme et l'Aisne. Au total, 44 millions de Français seront en vigilance rouge. On aura aussi 31 départements en orange. Le début de la cérémonie présidée par Emmanuel Macron, les cercueils symboliques de Marc Bloch, soldat et résistant assassiné par la Gestapo, et de son épouse Simone Vidal font leur entrée au Panthéon ce soir. À la demande de la famille, les dépouilles ne seront pas transférées. Il s'agit de la 6e panthéonisation du double quinquennat du chef de l'État, après celle de Joséphine Baker ou encore de Robert Badinter. Après l'affaire Liana dans le Gers, une loi intégrale contre les violences sexistes et sexuelles sera examinée à l'Assemblée cet automne, annonce de Sébastien Lecornu cet après-midi lors d'une séance de questions au gouvernement. Le texte comprend près de 80 mesures. Un procès devant la cour d'assises spéciale des mineurs après l'assassinat de l'enseignant Dominique Bernard. Les réquisitions du parquet national antiterroriste pour le principal suspect de cette attaque au couteau du mois d'octobre 2023 à Arras. Son frère et son cousin sont également concernés. Elle ne quitte pas le Portugal pour le moment. Les autorités portugaises ont refusé de remettre à la France la femme soupçonnée d'avoir abandonné ses deux enfants au bord d'une route le mois dernier. Son compagnon avait fait l'objet d'une décision similaire. Et puis, masse salariale encadrée pour Monaco et Marseille échappe pour le moment à des sanctions. La DNCG, le gendarme financier du foot français, a prononcé un sursis à statuer pour l'OM dans l'attente d'éléments complémentaires demandés au club. Voilà pour l'actu, très belle soirée à tous.

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1: Il est 22h.
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3: Bonsoir à tous. Plus d'une centaine de records absolus de température battue. La journée que l'on vient de connaître a été la plus chaude jamais enregistrée en France. Plus de 40 degrés dans de nombreuses villes. Aujourd'hui, les 44 degrés ont même été dépassés aux Herbiers en Vendée, par exemple. Un épisode étendu, durable et intense pour Météo France. 58 départements seront d'ailleurs

D'ailleurs, en vigilance rouge, canicule demain et 31 en orange. Il sera même difficile de trouver de la fraîcheur cette nuit dans l'Hexagone. Et avec ces fortes chaleurs, ce sont également les noyades qui inquiètent les autorités. Au moins 40 personnes sont mortes noyées depuis la fin de semaine dernière, annoncé aujourd'hui Sébastien Lecornu, avant le début d'une cellule interministérielle de crise. Un triste fléau qui touche essentiellement des jeunes, a ajouté le chef du gouvernement. Des difficultés dans les établissements scolaires également depuis le début de cet épisode. Plus de 8000 écoles, collèges et lycées au total sont impactés par la canicule, dont 1800 qui sont tout simplement restés fermés aujourd'hui. Des chiffres en hausse par rapport à ceux communiqués hier par le ministre de l'Éducation nationale. Dans le reste de l'actu, la France rend hommage ce soir à Marc Bloch, l'historien et résistant assassiné par la Gestapo, et son épouse Simone Vidal font leur entrée au Panthéon, cérémonie présidée par Emmanuel Macron. Il faudra désormais convaincre le Sénat. Les députés ont adopté en première lecture aujourd'hui une réforme constitutionnelle qui vise à accorder une autonomie au sein de la République à la Corse. La promesse que nous avions faite à la jeunesse corse en 2022 a été tenue, s'est félicité le garde des Sceaux Gérald Darmanin. De nombreuses personnalités du monde du football étaient présentes. Des centaines de personnes ont assisté aujourd'hui à Nice aux obsèques d'Éric Roy, l'ancien joueur qui était entraîneur du Stade Brestois depuis 2023 et décédé la semaine dernière des suites d'un cancer du pancréas à l'âge de 58 ans. Et puis la démonstration du Portugal à la Coupe du Monde. Les Portugais ont remporté ce soir leur premier match du Mondial dans le groupe K. Large succès 5-0 contre l'Ouzbékistan. Très belle soirée à tous.

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1: Il est 23h.
2: Bonsoir à tous, et d'abord on vient de l'apprendre dans la soirée, Didier Deschamps ne sera pas sur le banc vendredi pour le match face à la Norvège à la Coupe du Monde. Le sélectionneur rentre en France après avoir appris aujourd'hui le décès de sa mère, c'est Guy Stéphan, son adjoint, qui assurera l'intérim. L'actu ce soir, c'est aussi la chaleur, bien sûr. Nous venons d'ailleurs de vivre une journée historique, celle la plus chaude jamais mesurée en France, avec une température moyenne de 29,8 degrés. Les précédents records de l'été 2019 ou encore 2003 ont été battus. Dans le même temps, de nombreuses villes ont également enregistré ce mardi des températures historiques. Plus de 41 degrés, par exemple, dans certains endroits de la Bretagne. Épisode caniculaire qui n'est pas terminé. 58 départements seront en alerte rouge demain. Les températures pourraient légèrement redescendre à partir de vendredi. Les pompiers sont aussi en première ligne face à la canicule. 35 départements seront concernés par une alerte orange pour les feux de forêt demain. Les secours mobilisés sur de nombreux incendies

0: incendies ces dernières heures, comme du côté du Lot et Garonne, où plusieurs dizaines d'hectares ont été ravagés par les flammes. L'entrée de Marc Bloch et de son épouse Simone Vidal au Panthéon, l'historien et résistant assassiné par la Gestapo, était un défenseur ardent et inlassable de la laïcité pour Emmanuel Macron, qui a présidé la cérémonie. Voilà où mène l'antisémitisme, a rappelé le chef de l'État lors de sa prise de parole. Ce sera peut-être l'occasion de trouver un peu de fraîcheur tout en faisant de bonnes affaires. Les soldes d'été débutent demain et selon un récent baromètre, les consommateurs envisagent de dépenser en moyenne 357 euros lors de cette période. C'est 124 euros de plus qu'en 2025. Et puis un mot de tennis pour finir. Moins d'un mois après la fin de Roland-Garros, les qualifications continuent à Wimbledon. Plusieurs Français seront à retrouver demain sur le court pour le deuxième tour, comme Océane Dodin par exemple, ou encore Clément Tabur et Hugo Gaston. Voilà pour l'essentiel de l'actu. Passez tous une excellente soirée.
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Bonsoir à tous. Marc Bloch et son épouse Simone Vidal ont fait leur entrée au Panthéon ce mardi soir, un hommage à l'historien et résistant assassiné par la Gestapo, voulu par Emmanuel Macron qui a présidé cette cérémonie. La famille de Marc Bloch avait demandé à ce que l'extrême droite soit exclue de ce moment. Emmanuel Macron a salué un défenseur ardent et inlassable de la laïcité, tout en évoquant lors de son discours ses enseignements qui nous obligent. L'actu cette nuit, c'est aussi la canicule, bien sûr. Difficile encore de trouver de la fraîcheur en France. L'épisode caniculaire se poursuit un peu partout dans le pays. Nous venons d'ailleurs de connaître hier la journée la plus chaude jamais enregistrée. Des records de température ont été enregistrés dans de nombreuses villes. La chaleur sera encore étouffante aujourd'hui, malheureusement. 58 départements, vigilance rouge, soit 4 de plus qu'hier. Le Nord, le Pas-de-Calais, la Somme et l'Aisne s'ajoutent à la liste. Il faudra désormais convaincre le Sénat. Les députés ont adopté en première lecture hier une réforme constitutionnelle qui vise à accorder une autonomie au sein de la République à la Corse. La promesse que nous avions faite à la jeunesse corse en 2022 a été tenue, s'est félicité le garde des Sceaux Gérald Darmanin. Après l'affaire Liana dans le Gers, une loi intégrale contre les violences sexistes et sexuelles sera examinée à l'Assemblée cet automne, annonce de Sébastien Lecornu hier après-midi lors d'une séance de questions au gouvernement. Le texte comprend près de 80 mesures. De nombreuses personnalités du monde du football étaient présentes. Des centaines de personnes ont assisté hier à Nice aux obsèques d'Éric Roy, l'ancien joueur qui était entraîneur du Stade Brestois depuis 2023 et décédé la semaine dernière des suites d'un cancer du pancréas à l'âge de 58 ans.

Et puis Didier Deschamps rentre en France. Le sélectionneur des Bleus a appris hier le décès de sa mère au lendemain de la victoire contre l'Irak à la Coupe du Monde. Didier Deschamps ne sera pas sur le banc vendredi pour le match face à la Norvège. C'est Guy Stéphane, son adjoint, qui assurera l'intérim. Voilà pour l'actu. Passez tous une très belle soirée.

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